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0: Il est 6h.
1: Bonjour, un mercredi noir dans les transports, la grève à la SNCF va entraîner d'importantes perturbations sur l'ensemble du réseau ferroviaire. Selon les prévisions de trafic, il va falloir compter en moyenne 2 TGV sur 3 en circulation et 1 train intercité sur 2. Le trafic régional sera quant à lui fortement perturbé, en particulier sur la plupart des lignes en Ile-de-France. Patrick Bruel présentait un juge ce matin. Le chanteur et comédien dont la garde à vue avait été prolongée de 24 heures ce mardi par le parquet de Nanterre est entendu à la suite de plusieurs plaintes déposées à son encontre pour des faits de viol, tentative de viol et agression sexuelle. De nouvelles plaintes vont être déposées d'ailleurs la semaine prochaine selon l'avocate des plaignantes. Une minute de silence observée hier à l'Assemblée nationale en hommage à Noam, un jeune homme de 19 ans mort le 2 juin après une violente agression à Metz. Deux suspects de 20 et 27 ans sont mis en examen pour meurtre aggravé. Si des associations et des proches dénoncent un acte homophobe, le parquet précise que ce caractère n'est pas retenu à ce stade de l'enquête. Donald Trump annonce une réplique militaire qui a été proportionnée après qu'un hélicoptère des États-Unis avait été abattu par l'Iran près du détroit d'Ormuz dans la nuit de lundi à mardi. Les deux pilotes sont sains et saufs. Par ailleurs, de nouvelles frappes israéliennes ont visé la ville de Tyr dans le sud du Liban, faisant au moins 8 morts après des ordres d'évacuation. La ville de Belfast s'embrase. Des manifestants ont incendié plusieurs habitations et bloqué des axes routiers de la ville. Une explosion de colère après une attaque au couteau survenue lundi soir. Selon la police, le suspect est un réfugié soudanais en situation régulière, mais des figures de l'extrême droite locale ont profité de l'événement pour lancer des appels massifs à manifester contre l'immigration. En sport, un joueur qui vaut de l'or. Le Real Madrid a annoncé ce mardi avoir soumis une offre de 150 millions d'euros pour recruter l'attaquant de l'Atlético Madrid, Julian Alvarez. Une proposition XXL aussitôt rejetée par le club rival. L'international argentin de 26 ans, engagé jusqu'en 2030, possède une clause libératoire fixée à 500 millions d'euros.

Et puis enfin du football, toujours avec un billet pour le Brésil validé pour l'équipe de France féminine de football qui s'est qualifiée hier pour la Coupe du Monde 2027 en dominant l'Irlande 1-0.

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Bonjour, un mercredi noir dans les transports. La grève à la SNCF va entraîner d'importantes perturbations sur l'ensemble du réseau ferroviaire. Selon les prévisions de trafic, il va falloir compter en moyenne 2 TGV sur 3 en circulation et 1 train intercité sur 2. Le trafic régional sera quant à lui fortement perturbé, en particulier sur la plupart des lignes en Île-de-France. Patrick Bruel présentait un juge ce matin. Le chanteur et comédien, dont la garde à vue avait été prolongée de 24 heures ce mardi par le parquet de Nanterre, est entendu à la suite de plusieurs plaintes déposées à son encontre pour des faits de viol, tentative de viol et agression sexuelle. De nouvelles plaintes vont être déposées d'ailleurs la semaine prochaine, selon l'avocate des plaignantes. Une minute de silence observée hier à l'Assemblée nationale en hommage à Noam, un jeune homme de 19 ans mort le 2 juin après une violente agression à Metz. Deux suspects de 20 et 27 ans sont mis en examen pour meurtre aggravé. Si des associations et des proches dénoncent un acte homophobe, le parquet précise que ce caractère n'est pas retenu à ce stade de l'enquête. Donald Trump annonce une réplique militaire qui a été proportionnée après qu'un hélicoptère des États-Unis avait été abattu par l'Iran près du détroit d'Ormuz dans la nuit de lundi à mardi. Les deux pilotes sont sains et saufs. Par ailleurs, de nouvelles frappes israéliennes ont visé la ville de Tir dans le sud du Liban, faisant au moins 8 morts après des ordres d'évacuation. La ville de Belfast s'embrase. Des manifestants ont incendié plusieurs habitations et bloqué des axes routiers de la ville. Une explosion de colère après une attaque au couteau survenue lundi soir. Selon la police, le suspect est un réfugié soudanais en situation régulière, mais des figures de l'extrême droite locale ont profité de l'événement pour lancer des appels massifs à manifester contre l'immigration. En sport, un joueur qui vaut de l'or. Le Real Madrid a annoncé ce mardi avoir soumis une offre de 150 millions d'euros pour recruter l'attaquant de l'Atlético Madrid, Julian Alvarez. Une proposition XXL aussitôt rejetée par le club rival. L'international argentin de 26 ans, engagé jusqu'en 2030, possède une clause libératoire fixée à 500 millions d'euros. Et puis enfin du football, toujours avec un billet pour le Brésil validé pour l'équipe de France féminine de football qui s'est qualifiée hier pour la Coupe du Monde 2027 en dominant l'Irlande 1-0.

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0: Il est 7h.
1: Bonjour, ça va être compliqué dans les transports. La grève à la SNCF entraîne d'importantes perturbations sur l'ensemble du réseau ferroviaire ce matin. Selon les prévisions de trafic, il va falloir compter en moyenne 2 TGV sur 3 en circulation et un train intercité sur 2. Une vive prise de parole de l'avocat des parents de la petite Layana, mardi dans le Gers. Maître François Rougeau de Boubet a directement pointé le manque de moyens de la justice, qualifié de vrai cœur du problème. L'avocat dénonce des services débordés et qualifie de poudre de perlimpinpin. L'examen en urgence de 70 000 plaintes d'ici mi-juillet. Un scandale qui secoue les écoles parisiennes. La ville de Paris a suspendu 132 animateurs périscolaires depuis le début de l'année, dont 52 pour suspicion de violences sexuelles. Face à la multiplication des signalements, une commission indépendante va être créée. L'UNICEF dénonce une défaillance globale en France, alors qu'une proposition de loi a été adoptée à l'unanimité pour renforcer les contrôles des intervenants auprès des enfants. Une minute de silence a été observée hier à l'Assemblée nationale en hommage à Noam, un jeune homme de 19 ans mort le 2 juin après une violente altercation à Metz. Deux suspects de 20 et 27 ans sont mis en examen pour meurtre aggravé dans cette affaire. Patrick Bruel présentait un juge. Ce matin, le chanteur et comédien dont la garde à vue avait été prolongée de 24 heures hier par le parquet de Nanterre est entendu à la suite de plusieurs plaintes déposées à son encontre pour des faits de viol, tentative de viol, agression sexuelle et harcèlement. De nouvelles plaintes seront déposées la semaine prochaine selon l'avocate des plaignantes. Donald Trump annonce que les forces américaines ont mené hier soir des frappes en légitime défense contre l'Iran alors qu'un hélicoptère des États-Unis avait été abattu près du détroit d'Ormuz. Les deux pilotes sont sains et saufs. De son côté, l'Iran a annoncé avoir visé des bases américaines du Golfe en représailles. Les choses sérieuses vont commencer pour les hommes de Didier Deschamps. C'est aujourd'hui qu'ils vont quitter la France pour rejoindre Boston, leur camp de base durant la Coupe du Monde, à 6 jours de leur entrée en lice face au Sénégal. Et puis du football, toujours avec un billet également validé pour le Brésil, pour l'équipe de France féminine de football qui s'est qualifiée hier pour la Coupe du Monde 2027 en dominant l'Irlande sur le score final de 1-0.
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0: Corneille, tout le monde sur RCM 7h05.
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3: Elisa, ouais. Elisa qui nous a. Qui nous rejoint depuis hier.
0: Si vous n'avez pas suivi, voilà. Allez voir l'interview d'hier. Vous comprendrez pourquoi Elisa est avec nous ce matin et cette semaine.
3: Bonjour à toutes, bonjour, bienvenue sur RCM, bienvenue dans votre matinale debout là-dedans. Bonjour Vincent, bonjour Elisa.
4: Salut.
0: Salut.
3: Ouais, salut, tu t'es créé à la fête de l'Huma, toi, quoi. aujourd'hui, mercredi 10 juin.
0: Bien.
3: Déjà.
0: Première partie de la matinale.
3: Première partie de la matinale. Il est 7h06.
0: Oui.
3: Oui. Je ne m'ai pas trompé.
0: Alors.
3: Tiens, un petit point sur la météo, est-ce bien nécessaire? Ça caille ce matin quand même. Je ne sais pas pour vous.
0: Je vais mettre un t-shirt.
3: Alors voilà. Moi qui suis venu en trottinette.
0: Ah ouais.
3: Je dois dire que ça caille un petit peu. Hein, j'avais les doigts tout bleus et pas que. Et ça a été le vélo ce matin.
4: Oui. Bah c'était un peu froid aussi. Du coup je suis que en descente.
0: Ah oui.
3: Et bah figurez-vous que ça va durer. Voilà. C'est tout. De 9 à 10 degrés pour ce matin. N'attendez pas plus de 14 degrés, 15 degrés pour cet après-midi. Peut-être même le retour des orages, des rafales de vent jusqu'à 55 km/h. C'est magnifique, et de la pluie. Voilà. Vous en voulez plus? Et ben ce sera pour demain.
0: Ouais.
3: Demain, on devrait normalement se calmer un petit peu au niveau de la pluie. Quelques éclaircies, mais quand même de la grisaille qui va dominer toute la journée. Avec des températures un tout petit peu plus douces, mais faut pas pousser non plus. N'oubliez pas que nous sommes sur un territoire où il fait froid toute l'année. De 9 à 10 degrés pour le matin, et attendez jusqu'à 18 degrés tout de même.
0: Oh là là, on va griller.
3: Pour un 11 juin, ce sera bien.
0: Oh là là, tu m'étonnes.
3: Oh là là.
0: Mon Dieu. Bientôt l'été.
3: Et au programme sinon, le programme est plus sympa que la météo.
0: Alors au programme tout à l'heure à 7h20, nous ferons un horoscope à 3 du coup, voilà, et ça va savoir un peu comment ça va se passer pour vous aujourd'hui. 7h30, l'info sportive nationale, on va parler football, hein. Je pense qu'on va en parler pendant plus d'un mois maintenant.
3: Ah bah ça, le football,
0: football.
3: Faut pas déconner avec ça, hein. Ouais. Ça rigole ou pas, hein.
0: Ah non. Allez, oui. Il casse le matériel, c'est super, au
3: prix
0: je le paye.
3: C'est pas moi, c'est lui.
0: Et puis à 7h40, éphémérite du jour, il y a du monde.
3: Ah.
0: T'as des chances de faire des points, hein, mais
3: faut-il... Je vais peut-être être aidé.
0: Ah, peut-être.
3: Eh.
0: Ah, bah, si t'es aidé, c'est moite-moite. Hein.
3: Oui, bah, je compterai que la moitié des points, si c'est comme ça. Oh.
0: Lisa, attention.
3: Vu, non, mais...
0: Elle a révisé, elle l'a fait
3: mériter. Mais c'est bien, en fait, que tu viennes participer à la matinale, tu vois, ça c'est, par rapport à ce que je t'ai dit hier, c'est très concret. Je suis vraiment maltraité.
0: Ouin.
4: Mais je peux même pas tricher, en plus, on m'a pas prévenu que je participais ce matin.
0: Ah bah c'est tellement plus drôle.
3: Ah bah oui.
0: Évidemment. Interdit, ouais,
3: alors tu sais que moi-même en trichant, je perds quand même, c'est fou.
0: Il oublie.
3: Je me trompe de date.
0: Et puis de la musique, bien sûr, Texas, The Weeknd, Jérémy Frérot, Anne Silla, Calogero et Justin Bieber.
3: Ah,
0: Justin Bieber avec Love. Oui. Il n'y a pas d'intro sur ce titre.

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1: Bah alors, lève les boutons. Moi j'attends.
2: Qu'est-ce qu'il faut pas entendre?
3: L'horoscope du jour.
4: En retard.
3: Mais pas du tout, c'est l'horoscope qui en avance.
1: Oui. D'ailleurs, c'est pas faux.
3: Bah oui,
1: c'est pas faux.
3: Bah oui, c'est pas
1: on
3: faux.
1: On se demande qui s'occupe de la programmation.
3: Ah, je vous jure, Lisa, hein, c'est pas possible. Je t'avais montré pourtant. Bon, si on y allait pour l'horoscope du coup, monsieur dame.
1: Elle écoute, bah vas-y.
3: Allez, les béliers. Les béliers, l'amour. Vous souriez, les occasions de rencontre ou de rapprochement se multiplient, vous laissant parfois agréablement surpris.
1: Tu nous raconteras ton date hein, quand même. Les taureaux, votre vie relationnelle et sentimentale se teinte de nouvelles couleurs.
3: Oh, c'est beau.
1: Cela va vous donner du baume au cœur. Oh, ça fait des rimes en plus, j'aime bien. Et vous redonner confiance en verre.
4: Les Gémeaux, vous réussissez haut la main à anticiper les moindres désirs de votre moitié, c'est plutôt bon signe.
1: Et il est beau cet horoscope là.
3: Ah ouais, c'est
1: plus l'amour. Hein. J'ai hâte qu'on arrive à mon signe. Le sentiment. Les cancers, pardon. Non, c'est à toi d'ailleurs.
3: Bah écoute.
1: Ah bah t'es là toi.
3: Tu veux faire un aller-retour, vas-y. Hein. Comme dans le Uno. Allez, change de sens. Les cancers, les sentiments sont au rendez-vous et votre journée se déroule dans une ambiance douce et rassurante.
1: Lion, vous allez vous rapprocher des personnes qui vous motivent et vous donnent de l'élan pour sortir de votre carapace. Alors, les lions, ça n'a pas de carapace, hein, mais tiens, possible. Hein. Et sourire à la vie.
3: Oh, bah alors.
1: Oh, je souris à la vie.
3: Oh, you, piu, piu, piu, piu,
1: je bondis de guéret en guéret, joyeusement.
4: Vierge, qu'on vous laisse tranquille. Voilà. Vous avez besoin de rêver et c'est ce que vous ferez. Et ben les vierges, faut pas trop les déranger aujourd'hui.
3: Quoi qu'il en coûte. Les balances, il sera nécessaire de commencer à envisager les changements auxquels vous aspirez fondamentalement.
1: Oh, ça sent le régime avant l'été, ça.
3: Le body summer.
1: Les scorpions, pour égayer votre quotidien, vous multipliez les bonnes actions de façon à mettre de l'argent de côté.
3: Ah, ça allait bien jusque-là.
1: Quand je te dis que je suis pas scorpion. Ah ouais. Tu vois, c'est pas
4: possible. Sagittaire, vous recevrez des nouvelles agréables. Vous serez d'humeur résolue à vous approcher de vos putes foncées.
1: Voilà. Eh ben, salut.
3: Allez, voilà, c'était son but.
1: Je voulais partir. Je m'en vais, je m'envole de ce pas.
3: Capricorne, attends vendredi. Capricorne, c'est une journée où le dialogue fera merveille et servira grandement vos intérêts.
1: Jeudi, tu veux dire.
3: Ah ben oui.
1: Les Verseaux. Faites un effort hein, sur vous-même. Il serait temps, si la tentation devient trop forte. Vous avez du mal à garder votre calme aujourd'hui.
4: Les Poissons, c'est une belle journée pour décorer votre intérieur. Bah oui, effectivement, avec la pluie qui s'annonce.
1: C'est clair.
4: C'est aussi l'occasion d'évoluer très positivement dans vos activités.
1: Et encore, il n'a pas chanté hein. Il pourrait faire plus mauvais que ça, je te jure.
3: Ça peut s'arranger, mais pas sur Jérémy Frérot, j'ai dit.
1: Non, je connais pas les paroles.
3: Comme promis, Jérémy Frérot, tu donnes Rose également, week-end comme promis, et puis l'info sportive arrive à 7h30.

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3: Très bon réveil au son d'RCM. Il est 7h30, on fait un point sur l'actu sportive nationale.
4: Bonjour à toutes et à tous, on débute avec du football et un billet validé pour le Brésil, pour les filles de l'équipe de France de football. Elles se qualifient pour la Coupe du Monde 2027 en dominant l'Irlande 1-0 hier soir à Grenoble. C'est Melvin Mallard qui a inscrit le but victorieux en fin de première période alors que les Bleus ont terminé la rencontre à 10 après l'exclusion de Samoura à 20 minutes de la fin. Bravo aux filles. Et la Coupe du Monde masculine, elle, débute dans 24 heures en Amérique du Nord, le tout premier match de la compétition. Ce sera Mexique-Afrique du Sud ce jeudi à 21h. À Mexico. Un retour au Real dans l'actu ce mercredi, 13 ans après José Mourinho redevient l'entraîneur du Real Madrid. Une nomination qui arrive seulement 3 jours après la réélection de Florentino Pérez à la tête du Real. Notez que Mourinho n'a remporté qu'un seul titre lors des 9 dernières saisons, la Ligue Conférence avec la Roma en 2022. Et puis ça bouge sur les bancs de Ligue 1, c'est désormais officiel. Pierre Sage s'est engagé avec Crystal Palace jusqu'en 2029. L'ascension jusqu'en Première Ligue est donc fulgurante pour celui qui a émergé au haut niveau en 2024 à l'OL. Lens récupère 5 millions d'euros dans l'affaire et pourrait prochainement nommer Olivier Pantaloni à la tête de l'effectif qui disputera la Ligue des Champions la saison prochaine. Le désormais ancien entraîneur de Lorient devrait reformer la doublette avec son adjoint Yannick Cahuzac. C'est l'ancien entraîneur d'Angers qui débarque désormais sur le banc de Lorient. Alexandre Dujeu a été officialisé. En tennis, le retour gagnant pour Serena Williams. À 44 ans, elle a disputé un match en double aux côtés de la Canadienne Mboko hier au Queen's à Londres. Victoire en 2-7, 7-6, 6-2 face à la paire Rutleiff-Mélichard. Enfin, en cyclisme, victoire de la Visma lors du contre-la-montre par équipe lors de la troisième étape du Tour Auvergne-Rhône-Alpes hier à Péreux dans la Loire. Ce mercredi, les coureurs reviennent dans le département avec une arrivée à Montrond-les-Bains en provenance du Puy-en-Velay. Le Français Alex Baudin reste en tête au général avec 12 secondes d'avance sur Kevin Vauclin. Très belle journée de sport.
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0: I feel it coming à l'instant sur Radio RCN.
1: Il a retourné le cerveau. Il vient de perdre un verre de lunettes hein, quand même. Ça y a l'œil qui avait pouf.
0: Incroyable. Bon, messieurs, dames, attention.
1: Oui.
0: Il est 7h40.
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1: Oh!
0: L'éphéméride du jour, attention.
1: Je suis chaud patate.
0: Il y a du monde aujourd'hui. Bon, on va voir si.
1: Le 10 juin, c'est mon jeu.
0: Si t'es aidé avec Lisa, on va voir. Donc, l'éphéméride du jour, les 4 à la suite.
1: Ou si elle fait exprès de me faire perdre.
0: Ce qui n'est pas impossible si, oui. elle fait ce que je lui ai dit ce matin. Oui. Bon, on va voir. Alors,
1: c'est
0: attention.
1: Quoi, ce chèque.
0: Attention, c'est parti.
1: Allez.
0: 40 ans, c'est une artiste française aux multiples talents révélés au grand public grâce à ses vidéos humoristiques diffusées sur Internet. Elle se fait rapidement remarquer pour son sens de l'impro, ses imitations et ses personnalités attachantes. En 2015, sa participation à The Voice lui permet de faire découvrir sa voix au grand public. Elle enchaîne ensuite les spectacles à succès mêlant humour, musique et confidences personnelles. Comédienne au cinéma et à la télé, elle a également connu un grand succès dans la chanson avec plusieurs titres certifiés disques d'or. Je suis...
1: Bah quel titre tu pourras au moins donner?
0: Ah bah là tu vas reconnaître tout de suite.
1: Ah bah écoute. N'insiste pas, j'ai plus confiance. Ah Camille Lelouch. Je l'aurais pas eu hein. Là j'étais perdu. J'étais sur Laura Lone.
0: Ah ouais. Magnifique chanson là, n'insiste pas.
1: Je la connais pas. Je n'en peux plus ouais. En même temps on peut pas être sur son vélo pendant 3000 ans et écouter ce qui se passe.
0: Camille Lelouch fait donc c'est
1: quel extrait.
0: 40 ans.
1: 40 ans,
0: qu'il est
1: petite jeune.
0: Ouais.
1: Un point.
0: Allez, attention. 42 ans. C'est un humoriste, imitateur, chanteur et musicien français considéré comme l'un des plus talentueux de sa génération. Ça en dit tous. Révélé très jeune dans plusieurs émissions de télé, il impressionne par sa capacité à reproduire non seulement les voix, mais aussi les attitudes et les styles musicaux de certains artistes. Ses spectacles sont aussi de véritables performances.
1: Grégorio ?
0: Oui ! Où il passe en quelques secondes du rock à l'opéra, de la variété au rap. Il a rempli plusieurs grandes salles françaises et continue de séduire un public grâce à son incroyable virtuosité vocale.
1: Je savais que j'étais en forme aujourd'hui.
0: Attention.
3: Moi, je me réfugiais.
0: Ah non, c'est lui.
4: Diego.
1: Ah bah oui.
4: Libre dans sa tête.
1: J'aurais deviné que t'aurais

0: aurait pu appeler Guégan, mais bon.
1: Non, c'est bien, Grégory.
2: Attention.
1: Oui, il arrive.
2: 44 ans. C'est un comédien humoriste français dont le rire communicatif et la bonne humeur sont devenus sa marque de fabrique. Après plusieurs apparitions remarquées dans les émissions humoristiques, il se fait connaître grâce à ses rôles au cinéma et à la télé. On l'a notamment vu dans plusieurs comédies populaires et dans les séries à succès comme Nos chers voisins. Très apprécié pour son autodérision, il partage régulièrement avec humour son parcours personnel et ses défis de la vie, notamment sa perte de poids.
1: Ah, Doumbia.
2: Issa Doumbia.
3: Il n'y a que des vieux ici.
4: Moi, je me réfugiais dans la bouffe et j'avais ma recette à moi. Nuggets, camembert, mayo, Nutella. Il y a des gens qui me jugent.
3: Là, il touche un point sensible.
4: Respectez-moi. J'ai besoin d'amour.
5: Personne dans le showbiz a ce tarif-là. C'est parce que je crois en toi.
2: Il est en tournée là, avec son spectacle.
6: Franchement, force à toi, on t'adore de ouf avec ma mère, je te jure, ça me fait tellement plaisir de te voir. Maître Gims, la paille, putain.
2: Il y était presque. Attention, ça continue. 67 ans. Un acteur, auteur, metteur en scène, chroniqueur et chanteur français à la carrière particulièrement riche, ancien membre des Deschiens. Il s'impose comme une figure incontournable de l'humour français grâce à son regard tendre et souvent mélancolique sur le quotidien. Passionné de théâtre et de littérature, il mène parallèlement une carrière de chanteur et intervient régulièrement à la radio où ses chroniques sont très appréciées pour leur finesse et leur poésie.
1: 36-15, qui n'en veut ?
7: Monsieur Bruno, comment t'appelles-tu ?
8: Bruno Locher.
7: Et tu cherches un emploi de...
8: De militaire.
7: Militaire ?
8: Oui, militaire.
7: Nom de Dieu. Et alors, quelles sont tes motivations ?
8: La motivation première, c'est surtout pour faire plaisir à une de mes tantes.
7: Ah, c'est une motivation sentimentale.
8: Est-ce que ça fait longtemps qu'elle me réclame une photo ?
7: Qu'est-ce qu'elle a ?
8: 60 ans.
7: 60 ans, elle habite où ?
8: À Vibray.
7: Ah, on l'embrasse.
8: Bonjour, Jeannette.
7: Oui, ça y est.
8: Et elle veut une photo en uniforme.
7: D'accord, oui, bon. Alors, quelles sont tes motivations, alors ?
8: Alors, la deuxième motivation, c'est surtout, former une équipe.
7: La première, c'est une motivation sentimentale.
8: Oui, sentimentale, oui.
7: Bon, la deuxième.
8: La deuxième, c'est surtout pouvoir former une équipe.
7: Voilà,
8: avoir des gants.
2: Les Deschiens, quoi.
1: C'est les Deschiens. T'as pas connu ça, toi ?
9: Non.
1: Hein ? Bah non.
2: Ah oui.
1: Forcément.
2: Hein ? Canal.
1: Puisque déjà à 40, bah il y a des vieux.
2: Oui, alors là, tu vois, jusqu'ici, on t'appréciait.
1: Voilà.
2: Là, t'as perdu.
1: Alors, tu sauras que maintenant, le café, c'est 12 euros.
2: Hein. Et allez, j'en ai un dernier pour vous, attention. 84 ans. Une chanteuse, comédienne, française, qui a marqué l'enfance de plusieurs générations. Après avoir débuté dans le mouvement yéyé des années 60, elle connaît une immense popularité fin 70.
1: Sheila.
2: Non, grâce à des spectacles musicaux destinés au jeune public.
1: Accompagné,
2: oui, personnage devenu culte.
1: Oui, le période yéyé, ça m'a enduit d'erreur.
2: Ah bah c'est ça, ouais. Le Chaboté, Pandipanda, et elle continue.
1: Elle continue.
2: Écoutez ça, là c'était quand même en 2019.
10: Ah oui. Il a deux taches sur les yeux, il est tellement mignon. Et il s'appelle
1: Vincent
10: Pandipanda. Le voilà.
1: Elle était à Gérardmer.
2: Oui, c'est vrai.
1: Au marché du skieur, il y a 2-3 ans, je crois.
2: Bon.
1: Non, non plus ça.
9: Non.
2: Non.
1: Chantal Goya, c'est nous, ça a été notre jeunesse, donc ceci explique cela. Voilà.
9: Ils se mettent à danser dans le studio.
2: Bon, vous verrez la vidéo. Il y a des codes. Ouais.
1: Ah, il y a des codes. Il y a des codes.
2: Sachant que tu rajoutes les inconnus là-dessus.
1: Ah oui. Et oui.
2: Et voilà.
1: Bon, les Corées étaient pas durs, hein. C'est pour ça qu'on les a retenus. Hein.
2: Et bien voilà pour l'éphéméride.
1: Et c'est un sans faute.
2: C'est pas vrai. Mais oui. Ah bah là, t'as fait des points. Merci pour ton aide. Précieuse.
1: Ouais, franchement.
9: Ouais, j'ai gagné.
2: T'as gagné le droit de recommencer.
1: Hein. Oui. Et bah écoute, demain, c'est toi toute seule.
9: Mais si je prépare, je serai les réponses.
2: Ah mais non, mais non.
1: Ah non, bah là, c'est trop
2: justement,
1: facile.
2: Faut pas regarder. Sinon, c'est pas
9: si
2: trop.
9: Je fais l'éphéméride.
1: Moi seule, d'ailleurs, tu sais,
9: je prépare et je réponds.
2: Ah oui.
1: Ça va. Tranquille.
2: Ça, c'est ce que je ferai vendredi.
1: Bah non, elle sera là.
2: Ah bah voilà. Ah bah écoute, c'est parfait. Bah pars tout de suite.
1: Elle cherchera. Écoute.
9: Par contre, on déjeune, hein.
1: Alors c'est.
2: Tu ramènes les croissants, c'est parfait.
1: Oh, dis donc.
2: Bon, monsieur, dame, il est temps de clôturer l'éphéméride de ce
1: on
2: mercredi 10 juin.
1: On fera une demande de subvention pour les
11: croissants. 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

0: Il est 8h.
1: Bonjour, ça va être compliqué dans les transports. La grève à la SNCF entraîne d'importantes perturbations sur l'ensemble du réseau ferroviaire ce matin. Selon les prévisions de trafic, il va falloir compter en moyenne 2 TGV sur 3 en circulation et un train intercité sur 2. Une vive prise de parole de l'avocat des parents de la petite Layana mardi dans le Gers. Maître François Rougeau de Boubet a directement pointé le manque de moyens de la justice, qualifié de vrai cœur du problème. L'avocat dénonce des services débordés et qualifie de poudre de perlimpinpin l'examen en urgence de 70 000 plaintes d'ici mi-juillet. Un scandale qui secoue les écoles parisiennes. La ville de Paris a suspendu 132 animateurs périscolaires depuis le début de l'année, dont 52 pour suspicion de violences sexuelles. Face à la multiplication des signalements, une commission indépendante va être créée. L'UNICEF dénonce une défaillance globale en France, alors qu'une proposition de loi a été adoptée à l'unanimité pour renforcer les contrôles des intervenants auprès des enfants. Une minute de silence a été observée hier à l'Assemblée nationale en hommage à Noam, un jeune homme de 19 ans mort le 2 juin après une violente altercation à Metz. Deux suspects de 20 et 27 ans sont mis en examen pour meurtre aggravé dans cette affaire. Patrick Bruel présentait un juge ce matin. Le chanteur et comédien dont la garde à vue avait été prolongée de 24 heures hier par le parquet de Nanterre est entendu à la suite de plusieurs plaintes déposées à son encontre pour des faits de viol, tentative de viol, agression sexuelle et harcèlement. De nouvelles plaintes seront déposées la semaine prochaine selon l'avocate des plaignantes. Donald Trump annonce que les forces américaines ont mené hier soir des frappes en légitime défense contre l'Iran alors qu'un hélicoptère des États-Unis avait été abattu près du détroit d'Ormuz. Les deux pilotes sont sains et saufs. De son côté, l'Iran a annoncé avoir visé des bases américaines du Golfe en représailles. Les choses sérieuses vont commencer pour les hommes de Didier Deschamps. C'est aujourd'hui qu'ils vont quitter la France pour rejoindre Boston, leur camp de base durant la Coupe du Monde, à 6 jours de leur entrée en lice face au Sénégal. Et puis du football, toujours avec un billet également validé pour le Brésil, pour l'équipe de France féminine de football qui s'est qualifiée hier pour la Coupe du Monde 2027 en dominant l'Irlande sur le score final de 1-0.
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0: Très bon réveil au son d'RCM, il est 8h05.
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3: Et bien le bonjour à vous qui nous rejoignez sur le 97.6 FM de Lunéville à Saint-Dié ou via l'application mobile gratuite RCM, la radio. Bonjour Vincent, bonjour Lisa.
0: Bonjour.
4: Bonjour.
3: Alors Lisa, si vous voulez savoir qui c'est et pourquoi elle est avec nous, eh ben, vous avez qu'à aller sur nos réseaux sociaux et écouter l'interview
0: d'hier.
3: Voilà. Bon, pour faire simple, Lisa fait le tour de France à vélo et en train. Des radios associatives. Elle est partie depuis le mois d'août dernier à la rencontre des radios associatives et elle a eu la très l'excellente idée, devrais-je dire, de venir me voir et de venir voir RCM surtout.
0: Le meilleur pour la fin, hein, voilà. Parce qu'on est presque à la fin du périple. Hein.
4: Et ouais.
3: Après, elle part en Alsace.
0: Hop là.
4: Après un petit tour déjà à Strasbourg, mais ouais, je vais finir dans le sud de l'Alsace.
0: Là où tout a commencé.
4: C'est
3: non,
4: ça,
3: Mulhouse.
4: À Mulhouse.
0: Bah oui. Oui. C'est d'Alsace,
3: elle a,
0: non?
3: Bah, elle a dit Strasbourg.
0: Oui.
3: Ah oui, d'accord, l'Alsace.
0: Ah, non, aussi, là, un
3: d'accord.
0: Petit peu quand même.
4: Je suis déjà passé à Strasbourg, mais on finit à Mulhouse.
0: Oui, mais voilà, mais il faut l'expliquer longtemps, mais il comprend vite. Là, tu vois, il comprend pas.
3: Mais lâchez-moi, là, tous les deux. Là. Oh. Bon, au programme, tiens, de cette deuxième heure, puisque tu as envie de parler, là.
0: Alors, qu'est-ce qu'il y a, Lisa, au programme?
4: Apparemment, une revue de presse?
0: Oui.
4: Si j'ai bien suivi.
0: T'as bien suivi, 8h30, revue de presse, 8h20, reviens sur l'horoscope.
3: Ah bon. Une revue de presse.
0: Ouais, bah, il est temps. 8h40, retour sur l'éphéméride, belle performance hein, d'Anthony ce jour.
3: Soyez là, franchement.
0: Ouais. Bravo.
3: Je vous ai épataté.
0: Ah, dès qu'il y a Chantal Goya, là, il est bon. Ouais.
3: Bah, même moi, hein, je me suis épaté. Je reviens pas. J'ai mal à la tête.
0: D'ailleurs. Ah ouais. Et 8h50 du cinéma.
3: Ben oui,
0: oui,
3: on est mercredi.
0: Bien sûr.
3: Mais tout à fait, mais bien sûr.
0: Deux films. Alors, il y a un film très original, français.
3: Ah.
0: La grosse production que tout le monde attend, le nouveau Spielberg.
3: Oh.
0: Qui apparemment semble très bien.
3: Oh.
0: Je vous raconte tout ça tout à l'heure.
3: En ce moment, je ne vois absolument rien sur.
0: Bah, c'est grâce à ma chronique.
3: Voilà. Heureusement que tu es là.
0: Hein. Mais bien sûr.
3: Je ne sais pas ce que je ferais sans toi.
0: Bah, moi, je sais, mais je vais pas me dire. Et la
3: gardez-le,
0: musique.
3: Gardez-le, patron, gardez-le. Vraiment, hein. Il est bien cet homme-là.
0: Hein. Oui. Ça va. Francis Cabrel au programme, Rihanna, Earth, Wind & Fire.
3: Oh.
0: Ah, c'est bien ça, Benabar. Et tout de suite, il n'y a pas d'intro, alors je ne dis Indochine, 3 nuits par semaine. Ah. Et c'est parti.
1: Mais 3

0: Bah, il se prend pour un DJ, là. Ça y est.
1: DJ Toine Nakabia Stony.
2: Oh purée, ouais, bah, ça va. T'inquiète pas, Toine, tu risques rien. Il y a pas de problème.
1: Earthwind and Fire à l'instant sur RCM. Oh, September ça. Version 99, c'est vrai. Ouais. Mais c'est bien quand même. Et il est 8h20.
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1: Lisa.
4: Et l'horoscope pour la deuxième fois, le bélier.
1: Oh, elle nous le fait. T'as vu cette voix? Elle est une belle voix de renard.
4: Je me suis un peu plus réveillée.
1: Ah, c'est ça. T'as le même syndrome que mon collègue.
2: Et sans café, comment tu fais?
4: L'amour vous sourit et les occasions de rencontres ou de rapprochements se multiplient, vous laissant parfois agréablement surpris.
2: Ah, ça fait quoi de le lire avec les deux yeux ouverts, du coup?
4: C'est le moment d'aller voir ailleurs.
2: Oh!
1: Si l'herbe est plus verte.
2: Mais non, arrêtez, je ne suis pas d'accord.
1: Les taureaux, votre vie relationnelle et sentimentale se teinte de nouvelles couleurs. Peut-être rencontrerez-vous un bélier aujourd'hui. Cela va vous donner du baume au cœur et vous redonner confiance en vous.
2: Vous arrêtez un peu là, c'est pas possible. Heureusement que je suis là pour redresser tout
1: ça. On va voir.
2: Les gémeaux, vous réussissez haut la main à anticiper les moindres désirs de votre moitié. C'est plutôt bon.
1: En général.
2: C'est plutôt bon signe, d'ailleurs.
4: Les cancers, les sentiments sont au rendez-vous et votre journée se déroule dans une ambiance douce et rassurante. Bonne journée pour les cancers.
1: Ouais, piou, petit cœur, oiseau. Les lions, vous allez vous rapprocher des personnes qui vous motivent et vous donnent de l'élan pour sortir de votre carapace et sourire à la vie.
2: Oh, c'est magnifique. Les vierges, c'est pas la même ambiance. Hein. Les vierges,
1: bien.
2: Surtout, qu'on vous laisse tranquille. Vous avez besoin de rêver et c'est ce que vous ferez aujourd'hui.
1: Voilà.
2: Et tout seul, dans votre coin.
4: Balance, j'allais me tromper de ligne. Les balances, il sera nécessaire de commencer à envisager les changements auxquels vous aspirez fondamentalement.
1: Eh oui.
4: Et il serait temps de s'y mettre. Hein.
1: Ouais.
2: Tu vois, c'était mieux quand tu dormais.
1: Les scorpions pourraient égayer votre quotidien, vous multipliez les bonnes actions de façon à mettre aussi, et ça c'est ça que c'est bien, de l'argent de côté.
2: Les sagittaires, vous recevrez des nouvelles agréables.
1: Ah ça c'est bien aussi, voilà. Ça change peut-être.
2: Vous serez d'humeur résolue et à vous approcher de vos buts.
1: Mm-hmm. Hein?
2: Alors foncez aujourd'hui les sagittaires.
1: Tel un bélier. Hein?
4: Capricorne, c'est une... Ah, il me c'est... bouche
2: ah,
4: mon
2: c'est
4: écran.
2: Ah, ouais,
4: oh.
2: C'est chiant.
1: Parce qu'on
4: le connaît pas par cœur, l'horoscope.
2: C'est pénible, hein. C'est vrai que moi, ça m'énerverait.
4: Il m'embête.
1: Absolue.
4: Capricorne, c'est une journée où le dialogue fera merveille et servira grandement vos intérêts. Et c'est le moment d'aller parler à ma mère qui est Capricorne. Je vais pouvoir lui demander tout ce que je veux.
2: Ah, voilà.
1: Voilà. Madame Capricorne, vous aurez un appel aujourd'hui.
2: Maman, si tu nous écoutes, un petit chèque serait le bienvenu parce que...
1: J'arrive pas à finir mon périple.
2: Les temps sont durs. Hein.
1: Les Verseaux, faites un effort sur vous-même si la tentation devient trop forte. Ah ah, vous avez du mal à garder votre calme aujourd'hui.
2: Enfin les Poissons, c'est une belle journée, comme dirait Mylène Farmer, pour décorer votre intérieur. Tu l'as pas celle-là.
1: Ben si.
2: Si. Ah bon. Je m'attendais à ce que tu chantes justement. C'est aussi l'occasion d'évoluer. Toi tu l'as pas, mais c'est trop vieux. C'est aussi l'occasion d'évoluer très positivement dans vos activités. Voilà pour les Poissons et voilà pour l'horoscope de ce mercredi 10 juin.
1: Et M, tu connais M?
4: Non.
2: Mathieu Chédid, non ça te dit
1: rien. Non. Bah dites donc, on va te garder un peu pour faire ta culture musicale. Hein.
4: Bonnie M.
1: Ah oui, alors c'est un peu après.
2: Oui.
4: Mais M tout seul, non?
1: M, bah oui, dans ta radio. Oh.

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0: 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Il est 8h30.
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0: La revue de presse de Lunéville à Saint-Dié avec Vosges Matin, Saint-Dié Info et l'Est Républicain. Le marché du samedi fait son retour à Saint-Dié.
2: Un engagement de campagne du maire Bruno Toussaint qui se concrétisera le samedi 4 juillet. C'est le long de la rue Thiers, entre le carrefour de la place du Général de Gaulle et celui des rues Dauphine et Stanislas, que 27 exposants s'installeront ce jour. Le marché sera ensuite de retour chaque samedi après-midi de 14h à 18h en période estivale et de 14h à 17h en période hivernale. Du 1er novembre, au passage à l'heure d'été, fin mars. Dans un souci de ne pas pénaliser les commerçants sédentaires de la rue Thiers, les exposants du marché seront installés face aux boutiques. Pour des raisons de praticité et de sécurité, la portion de la rue Thiers concernée sera piétonnisée. La route sera ainsi fermée à la circulation le samedi après-midi à partir de 13h. Le stationnement, lui, sera interdit une heure plus tôt, dès midi. Les lignes de bus seront maintenues mais déviées en conséquence. Un point sera fait dans un an par la ville sur cette nouvelle formule du marché du samedi après-midi à Saint-Dié.
0: 300 rendez-vous au film de l'été, toujours à Saint-Dié.
2: Exit l'été en grand et place aux estivales déodaciennes. Mais si le nom diffère, la formule et la philosophie restent les mêmes. Sport, culture, patrimoine, concerts, spectacles vivants, exposition et temps fort, ce sont quelques 300 rendez-vous familiaux et gratuits pour 99% d'entre eux qui attendent les habitants et touristes tout au long de la période estivale du 13 juin au 31 août. Le tout coordonné par le service fête, relations internationales et cérémonies de la ville qui a travaillé main dans la main avec d'autres services municipaux et intercommunaux, des associations et des clubs sportifs. Bruno Toussaint, maire de Saint-Dié, était au micro d'RCM.
3: Bien sûr, on a les traditionnels, le 21 juin, fête de la musique. Pour la deuxième année, maintenant, les feux de la Saint-Jean, hein, ça avait été un succès l'an dernier. Une nouveauté avec la De Grace qui aura lieu donc le 28 juin. On a bien sûr nos repas-concerts tous les vendredis soirs de l'été. On aura les vides-greniers de la SPA tous les dimanches matins. Le 14 juillet, qui aura bien lieu le 14 juillet, non pas le 13, je dis bien tout a lieu le 14, avec la partie traditionnelle militaire et pompier, donc le matin. Et le soir, bal populaire à partir de 21h et le feu d'artifice à 22h30, donc toujours devant la mairie. En grande manifestation, bien sûr, le festival des abbayes au 12 juillet, on a le festoy du Mont-Suy, hein, qui maintenant devient un classique du début d'été. Plein d'animations sportives, plein d'animations culturelles, que ce soit en ville ou dans les quartiers. Donc on en a fait pour tout le monde, pour tous les goûts, du sport pour tous, de la culture pour tous. C'était le but de cette année encore. Je dirais que 99%, tout est gratuit.
2: Le coup d'envoi de ces premières estivales déodaciennes sera donné dès ce samedi 13 juin avec un stage de danse par Anicia Danse, un spectacle en hommage aux Beatles à la Nef et un repas-concert exceptionnel sur la place du Général de Gaulle à l'occasion des 50 ans de l'association franco-portugaise. Le programme complet est détaillé et disponible gratuitement en version papier ainsi qu'en version numérique, régulièrement actualisé sur le site de la ville.
0: Trois soirées pour observer la Lune à Celles-sur-Plaine.
2: L'événement On the Moon Again se déroulera les vendredis 19, samedi 20 et dimanche 21 juin. Le croissant de lune observé entre le 19 évoluera vers son premier quartier le 21 juin. À l'initiative de la Société Astronomique de France qui invite les possesseurs d'instruments d'observation à les mettre à la disposition du public, Dominique Meyer et Axel Durand, conseillers municipaux, proposeront des observations gratuites de la Lune. Ils mettront leur matériel à disposition des habitants place de la gare à partir de 18h30.
0: Bal folk à Bertrichon.
2: La MJC de Bertrichon organise son bal folk ce samedi 13 juin à partir de 20h30 à la salle des fêtes. Ouverte à tous, cette soirée conviviale permettra de découvrir ou de redécouvrir les danses traditionnelles de couple ou collective, mais aussi des danses d'autres pays. L'animation musicale sera assurée par le groupe folk vosgien Viens des Voir, réputé pour son répertoire mêlant composition originale et inspiration traditionnelle. Une soirée festive et chaleureuse en perspective, accessible aussi bien aux amateurs de danse qu'aux simples curieux souhaitant profiter d'un moment musical riche en convivialité et en découverte.
0: Le tricot à l'honneur, place Léopold à Lunéville.
2: La 4e édition de la journée mondiale du tricot se déroulera le 13 juin également, place Léopold donc, de 9h à 17h. À l'initiative d'Audrey Pacotte, gérante de la boutique Coxifil, ce rendez-vous est devenu incontournable pour tous les accros du tricot. Au programme des réjouissances, initiation au feutrage de laine, démonstration de tri, nettoyage et filage de toison brute de mouton et alpaga, atelier d'initiation pour s'essayer au crochet tricot et tricot circulaire, possibilité également de venir avec sa propre chaise et ses ouvrages en cours.
0: C'est la fin de votre revue de presse locale que vous pourrez relire en ligne sur nos réseaux sociaux et applications mobiles gratuites RCM La Radio.
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0: Rihanna à l'instant sur RCM, il est 8h40.
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2: Oh!
0: Oh, l'éphéméride du jour, attention.
2: Je suis chaud patate.
0: Il y a du monde aujourd'hui, bah, on va voir si...
2: Le 10 juin, c'est mon jeu.
0: Si t'es aidé avec Lisa, on va voir. Donc, l'éphéméride du jour, les 4 à la suite.
3: Ou si elle fait exprès de me faire perdre.
0: Ce qui n'est pas impossible, si oui. elle fait ce que je lui ai dit ce matin. Oui. Bon, on va voir. Alors,
3: c'est
0: attention.
3: Quoi, ce chèque.
0: Attention, c'est parti.
3: Allez.
0: 40 ans, c'est une artiste française aux multiples talents révélés au grand public grâce à ses vidéos humoristiques diffusées sur Internet. Elle se fait rapidement remarquer pour son sens de l'impro, ses imitations et ses personnalités attachantes. En 2015, sa participation à The Voice lui permet de faire découvrir sa voix au grand public. Elle enchaîne ensuite les spectacles à succès mêlant humour, musique et confidences personnelles. Comédienne au cinéma et à la télé, elle a également connu un grand succès dans la chanson avec plusieurs titres certifiés disques d'or. Je suis...
4: Bah, quel titre tu pourras au moins donner un?
0: Ah bah là, tu vas reconnaître tout de suite.
4: Ah bah, écoute...
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4: ah,
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4: Je l'aurais pas eu, hein. Là j'étais perdu, j'étais sur Laura Lone.
0: Ah ouais. Magnifique chanson, n'insiste pas.
4: Je la connais pas.
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5: Je suis foutu.
4: Et écoutez ce qui se passe.
0: Camille Lelouch, fait donc, c'est 40 ans.
4: 40 ans,
0: qu'il y a l'extrait.
4: Petite jeune.
0: Ouais.
4: Un point.
0: Allez, attention. 42 ans. C'est un humoriste, imitateur, chanteur et musicien français considéré comme l'un des plus talentueux de sa génération. Ça en dit tous. Révélé très jeune dans plusieurs émissions de télé, il impressionne par sa capacité à reproduire non seulement les voix, mais aussi les attitudes et les styles musicaux de certains artistes. Ses spectacles sont aussi de véritables performances.
4: Grégorio ?
0: Oui ! Où il passe en quelques secondes du rock à l'opéra, de la variété au rap. Il a rempli plusieurs grandes salles françaises et continue de séduire un public grâce à son incroyable virtuosité vocale.
4: Je savais que j'étais en forme aujourd'hui.
0: Attention.
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0: Ah non, c'est lui.
7: Diego.
4: Ah bah oui.
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4: J'aurais deviné que t'aurais passé cet extrait.
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0: J'aurais pu appeler Guégan, mais bon.
1: Non, c'est bien, Grégory.
0: Attention.
1: Oui, il arrive.
0: 44 ans. C'est un comédien humoriste français dont le rire communicatif et la bonne humeur sont devenus sa marque de fabrique. Après plusieurs apparitions remarquées dans les émissions humoristiques, il se fait connaître grâce à ses rôles au cinéma et à la télé. On l'a notamment vu dans plusieurs comédies populaires et dans les séries à succès comme Nos chers voisins. Très apprécié pour son autodérision, il partage régulièrement avec humour son parcours personnel et ses défis de la vie, notamment sa perte de poids.
1: Doumbia.
0: Issa Doumbia.
2: Il n'y a que des vieux ici.
3: Moi, je me réfugiais dans la bouffe et j'avais ma recette à moi. Nuggets, camembert, mayo, Nutella. Il y a des gens qui me jugent.
2: Il y a une touche à point sensible.
3: Respectez-moi, j'ai besoin d'amour.
4: Personne dans le showbiz a ce tarif-là. C'est parce que je crois en toi.
0: Il est en tournée, là, avec son spectacle.
5: Franchement, force à toi, on t'adore de ouf avec ma mère, je te jure, ça me fait tellement plaisir de te voir. Mais truc gif, là, putain.
0: Il y était presque. Attention, ça continue. 67 ans. Un acteur, auteur, metteur en scène, chroniqueur et chanteur français à la carrière particulièrement riche, ancien membre des Deschiens. Il s'impose comme une figure incontournable de l'humour français grâce à son regard tendre et souvent mélancolique sur le quotidien. Passionné de théâtre et de littérature, il mène parallèlement une carrière de chanteur et intervient régulièrement à la radio où ses chroniques sont très appréciées pour leur finesse et leur poésie.
1: 36-15, qui n'en veut ?
6: Monsieur Bruno, comment t'appelles-tu ?
7: Bruno Locher.
6: Et tu cherches un emploi de ?
7: De militaire.
6: Oui. Militaire ?
7: Oui, militaire.
6: Nom de Dieu. Et alors, quelles sont tes motivations ?
7: La motivation première, c'est surtout pour faire plaisir à une de mes tantes.
6: Ah, c'est une motivation sentimentale.
7: Est-ce que ça fait longtemps qu'elle me réclame une photo ?
6: Qu'est-ce qu'elle a ?
7: 60 ans.
6: 60 ans, elle habite où ?
7: À Vibray.
6: Ah, on l'embrasse.
7: Bonjour, Jeannette.
6: Oui, ça y est.
7: Elle veut une photo en uniforme.
6: D'accord, oui, bon. Quelles sont tes motivations, alors ?
7: Alors, la deuxième motivation, c'est surtout, former une équipe.
6: La première, c'est une motivation sentimentale.
7: Oui, sentimentale, oui.
6: Bon, la deuxième, maintenant.
7: La deuxième, c'est surtout pouvoir former une équipe.
6: Voilà,
7: avoir des gants.
0: Les Deschiens, quoi.
1: C'est les Deschiens. T'as pas connu ça, toi ?
2: Non.
1: Hein ? Bah non.
0: Ah oui.
1: Forcément.
0: Canal.
1: Puisque déjà à 40, il est vieux.
0: Oui, alors là, tu vois, jusqu'ici, on t'appréciait.
1: Voilà.
0: Là, t'as perdu.
1: Alors, tu sauras que maintenant, le café, c'est 12 euros.
0: Et allez, j'en ai un dernier pour vous, attention. 84 ans. Une chanteuse, comédienne française qui a marqué l'enfance de plusieurs générations après avoir débuté dans le mouvement yéyé des années 60. Elle connaît une immense popularité fin 70.
1: Sheila.
0: Non, grâce à des spectacles musicaux destinés au jeune public. Accompagné. Oui, personnage devenu culte.
1: Oui, dans le période yéyé, ça m'a enduit d'erreur.
0: Ah, c'est ça, ouais. Le Chaboté, Pandi Panda. Et elle continue.
1: Elle continue.
0: Écoutez ça, là c'était en 2019.
8: Ah oui. Il a deux taches sur les yeux, il est tellement mignon. Et il s'appelle
1: Vincent
8: Panda. Le voilà.
1: Elle est à Gérard
8: Méa. Avec les petits lapins.
0: Oui, c'est vrai.
1: Au marché du skieur, il y a... Il y a 2-3 ans, je crois.
0: Bon.
1: Non, non plus ça.
2: Non.
1: Non.
0: Oh, non. Chantal Goya,
1: ça a été notre jeunesse, donc ceci explique cela. Voilà.
2: Ils se mettent à danser dans le studio.
0: Bon, vous verrez la vidéo. Il y a des codes.
1: Ah, Chantal Goya, il y a des codes. Hein.
0: Sachant que tu rajoutes les inconnus là-dessus. Ah oui.
1: Et oui.
0: Et voilà.
1: Bon, les Corées n'étaient pas dures, c'est pour ça qu'on les a retenus.
0: Et bien voilà pour l'éphéméride.
1: Et c'est un sans faute.
0: C'est pas vrai. Mais oui. Ah bah là, t'as fait des points. Merci pour ton aide. Précieuse.
1: Ouais, franchement.
2: Ouais, j'ai gagné.
0: T'as gagné le droit de recommencer. Hein.
1: Oui. Et bah écoute, demain, c'est toi toute seule.
2: Ah, mais si je prépare, je serai les réponses.
0: Ah, mais non.
1: Ah non, bah là, c'est
0: justement,
1: facile.
0: Faut pas regarder. Sinon, c'est pas
2: si
0: trop.
2: Je fais l'éphémérique.
1: Moi, d'ailleurs, tu sais,
2: je prépare et je réponds.
0: Ah oui.
1: Ça va. Tranquille.
0: Ça, c'est ce que je ferai vendredi.
1: Bah non, elle sera là.
0: Ah bah voilà. Ah bah, écoute, c'est parfait. Bah, part tout de suite.
1: Elle cherche un.
2: Écoute. Par contre, on déjeune, hein.
1: Alors, c'est.
0: Tu ramènes les croissants, c'est parfait.
1: Oh, dis donc.
0: Bon, messieurs, dames, il est temps de clôturer l'éphéméride hein, de ce
1: on
0: mercredi 10 juin.
1: On fera une demande de subvention pour les croissants.
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0: Chimène Badi à l'instant sur RCM, il est 8h50.
1: Déjà, mon Dieu, comme le temps passe.
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0: Et deux sorties cinéma, évidemment, aujourd'hui.
1: Deux salles, deux ambiances, hein, a priori. Oui.
0: Exactement. Alors,
1: deux petits films.
0: Deux petits films, voilà. Oui, exactement. On en parle depuis longtemps, le nouveau Spielberg. Et apparemment, du bon Spielberg. Bon, souvent, il est bon. Oui. Mais là, il paraît que c'est du très bon. Bon. Disclosure Day. Avec Emily Blunt et Colin Firth, entre autres. Imagine si tu découvrais que nous ne sommes pas seuls.
1: Que, Colin Firth,
0: ouais.
1: Dis donc.
0: Si on te montrait, on te prouvait, est-ce que ça te ferait peur?
1: De quoi? J'ai pas entendu.
0: Si on n'était pas seul, si on, d'un coup on découvrait qu'on n'était pas seul.
1: Bon, je m'en fous, j'en suis Moi je suis pas tout seul de toute façon, déjà, donc de base. Hein, mais je sais qu'on n'est pas tout seul.
0: Les gens ont droit à la vérité.
1: Mais bien sûr.
0: Oui. Chaque seconde nous rapproche de l'inévitable. Disclosure Day.
2: Réalisé par Steven Spielberg.
3: Qu'est-ce que t'as volé?
4: Des secrets. Tout le monde a droit à la vérité.
0: Bonjour, maintenant, Spielberg, il fait ses...
3: Qu'est-ce qui m'arrive? J'ai peur, je comprends plus rien tellement j'ai peur.
5: Il ne faut pas, il y a quelqu'un d'autre.
3: Daniel Kellner.
4: Vous êtes qui?
3: Ne retournez pas dans la maison.
6: Ils vous ont retrouvé.
3: Je sais pas qui vous êtes, mais ils veulent vous tuer.
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7: 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Pour découvrir le sens de ta vie. Tu dois retourner là où tout a commencé.

0: Disclosure Day.
1: Avec la grosse voix.
2: Ah bah la fameuse grosse voix du cinéma. Bah je vais aller au cinéma moi.
1: Eh.
2: Je crois bien.
1: En sortie donc aujourd'hui à seulement 17 ans, en 1964, Spielberg réalisa un long métrage amateur de 2h20 quand même, en Super 8 intitulé Firelight, consacré à des scientifiques enquêtant sur les objets volants non identifiés. Autant dire ça l'intéresse ce sujet.
2: Oui, évidemment.
1: Évidemment, rencontre du troisième type, E.T. ou la guerre des mondes, hein, depuis. Avec Disclosure Day, il s'intéresse à nouveau aux phénomènes anormaux non identifiés. À l'instar des rencontres du troisième type, il a commencé à écrire ce film en commençant par la fin.
2: Ah.
1: Puis bah, il a avancé à reculons jusqu'à trouver comment donner tout ça dans le bon sens, avec cette fin et des personnages dont on aura suivi le cheminement à travers un mystère qui se résout dans un acte de... Je n'en dirai pas plus. L'une des grandes séquences du film met en scène une collision avec un train. Bah, figurez-vous que ça le ramène à Duel, son premier long métrage sorti en 71, qu'il rêvait de mettre en scène, mais à l'époque, les moyens techniques ne le permettaient pas, ou le financement aussi, mais c'était quand même son premier film. Et il a convaincu, figurez-vous, son ami et collaborateur de longue date, John Williams, 91 ans, d'interrompre sa retraite pour composer la musique de Disclosure Day.
2: Bah dis donc.
1: 30e collaboration.
2: Bah quand une collaboration marche bien, ce serait dommage de pas aller jusqu'au bout.
1: Eh bah voilà, donc c'est signé John Williams. D'ailleurs, on l'entend dans la bande-annonce.
2: Et d'ailleurs, pendant que tu nous parlais, pour ceux qui veulent voir, alors c'est pas réalisé par Steven Spielberg, mais c'était produit par Steven Spielberg. Je vous invite à voir le film Super 8 aussi, pour ceux qui l'ont pas vu.
1: Oui, exactement.
2: Très très bien, puisque ça marque un peu au final l'histoire des débuts de Spielberg.
1: Alors là, autre ambiance avec Le Vertige.
2: Ah,
1: avec Alain Chabat, Jonathan Cohen.
2: Tu dois te sentir concerné, toi.
1: Le Vertige. Et Anaïs Desmoustiers. Alors, il faut imaginer, vous voyez un peu un vieux GTA, les premiers GTA, les premiers personnages 3D dans les jeux vidéo.
2: Ok.
1: Lara Croft, tout ça, début 2000.
2: Ouais, ouais.
1: Un peu cubique.
2: Oui. À la Minecraft, en fait.
1: Ouais, limite. Ouais. Et ben, en fait, l'idée de ce film, c'est qu'on va dans l'univers de cette animation, donc genre on va dans un GTA, la ville et tout.
2: D'accord.
1: Donc ça se passe là, avec ces personnages. Et Alain Chabat donc va chez son ami pour annoncer une nouvelle. Il a l'impression que cette humanité tout entière vit dans une simulation. C'est
2: d'accord.
1: Rigolo. C'est, en fait, il se réveille en se disant mais c'est un jeu en fait ce truc. Bon, d'annonce.
2: Ok.
3: Bruno.
4: Oui.
3: Quoi ? Ça va te paraître complètement farfelu au premier abord, mais il faut que tu me fasses confiance.
4: Ok.
3: J'ai la certitude absolue que le monde dans lequel nous vivons n'est pas réel.
4: Ok, t'as pris les champignons ?
3: Tout est bidon, il n'y a rien de réel.
4: Ça, c'est réel ou pas ?
3: Non.
4: Bah si, si, si, ça vaut 8000 balles, c'est forcément réel quand même.
3: J'ai vu une boulangère qui avait 8 doigts à chaque main. On est dans un monde fabriqué et il y a des bugs qui traînent, voilà.
4: Franchement, je vais être honnête, hein. Ça me chie la tête, ton truc, là.
5: Oh là ! Ah merde ! Oh là là, ça y est, je perds les os.
4: T'es sûr ?
5: Bah, tu vois bien. Oh, c'est une fille en plus !
4: Attends, ça y est, on est parents, là ?
3: Là, t'as rien vu de bizarre ?
4: Bah, c'est pas bizarre, elle a accouché, quoi, c'est la nature.
3: Tu captes pas le concept de simulation, je vois bien.
4: Non, mais si, bien sûr que si, je capte, ça va, oh, c'est bon, hein, tout est réel, je suis pas débile.
3: Non, rien n'est réel.
2: C'est les Sims, en fait.
1: Ouais, c'est ça, c'est ça, exactement. Arriveront-ils à s'en sortir, voilà. Le Vertige a été fait de façon presque artisanale, hein. Les comédiens n'ont finalement jamais été filmés, ils ont fait leur dialogue et tout a été animé après en version vieux jeu vidéo.
2: Parce que c'est de l'image d'animation.
1: C'est de l'image d'animation.
2: D'accord,
1: c'est comme si tu étais dans la vie de la simulation.
2: D'accord, pourquoi pas.
6: On sent bien la différence entre les cinémas français et américains avec une bande-annonce beaucoup moins épique que
1: ça, c'est sûr.
2: Là, pour le
1: ça,
2: coup.
1: En général, on est plutôt sur de la comédie, d'ailleurs. Voilà.
2: Ouais.
1: Quentin Dupieux est le premier, le réalisateur, à être surpris que Le Vertige sorte en salle, figurez-vous. Parce que quand il s'est lancé dans sa fabrication, il pensait pas que ça serait digne du cinéma. Il envisageait de le sortir sur une plateforme, voire Arte. Mais la sélection du film à la quinzaine des cinéastes du Festival de Cannes a bousculé ses plans.
2: Après, le concept est original.
1: Oui, c'est original.
2: y a quand même beaucoup d'humour, moi, comme, comme j'aime en tout cas. Donc, non, c'est à voir, ouais, sans hésitation.
1: Bah voilà.
2: Donc, pour si... les fans d'Alain Chabat, de toute façon, ça aurait été dommage quand même que ça passe pas au cinéma.
1: Cohen Chabat, ça fonctionne, quoi. Donc voilà, Le Vertige ou Disclosure Day, ou les deux, allez, soyez gourmands, c'est en sortie nationale aujourd'hui.
2: Eh ben, merci beaucoup, Vincent, à la semaine prochaine.
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0: Il est 9h.
1: Bonjour, ça va être compliqué dans les transports. La grève à la SNCF entraîne d'importantes perturbations sur l'ensemble du réseau ferroviaire ce matin. Selon les prévisions de trafic, il va falloir compter en moyenne 2 TGV sur 3 en circulation et un train intercité sur 2. Une vive prise de parole de l'avocat des parents de la petite Layana mardi dans le Gers. Maître François Rougeau de Boubé a directement pointé le manque de moyens de la justice, qualifié de vrai cœur du problème. L'avocat dénonce des services débordés et qualifie de poudre de perlimpinpin. L'examen en urgence de 70 000 plaintes d'ici mi-juillet. Un scandale qui secoue les écoles parisiennes. La ville de Paris a suspendu 132 animateurs périscolaires depuis le début de l'année, dont 52 pour suspicion de violences sexuelles. Face à la multiplication des signalements, une commission indépendante va être créée. L'UNICEF dénonce une défaillance globale en France, alors qu'une proposition de loi a été adoptée à l'unanimité pour renforcer les contrôles des intervenants auprès des enfants. Une minute de silence a été observée hier à l'Assemblée nationale en hommage à Noam, un jeune homme de 19 ans mort le 2 juin après une violente altercation à Metz. Deux suspects de 20 et 27 ans se sont mis en examen pour meurtre aggravé dans cette affaire. Patrick Bruel présentait un juge. Ce matin, le chanteur et comédien dont la garde à vue avait été prolongée de 24 heures hier par le parquet de Nanterre est entendu à la suite de plusieurs plaintes déposées à son encontre pour des faits de viol, tentative de viol, agression sexuelle et harcèlement. De nouvelles plaintes seront déposées la semaine prochaine selon l'avocate des plaignantes. Donald Trump annonce que les forces américaines ont mené hier soir des frappes en légitime défense contre l'Iran alors qu'un hélicoptère des États-Unis avait été abattu près du détroit d'Ormuz. Les deux pilotes sont sains et saufs. De son côté, l'Iran a annoncé avoir visé des bases américaines du Golfe en représailles. Les choses sérieuses vont commencer pour les hommes de Didier Deschamps. C'est aujourd'hui qu'ils vont quitter la France pour rejoindre Boston, leur camp de base durant la Coupe du Monde, à 6 jours de leur entrée en lice face au Sénégal. Et puis du football, toujours avec un billet également validé pour le Brésil, pour l'équipe de France féminine de football, qui s'est qualifiée hier pour la Coupe du Monde 2027. En dominant l'Irlande sur le score final de 1-0.
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1: 9h06.
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1: Eh bien le bonjour, déjà la troisième partie de votre matinale debout là-dedans. Bah oui, bah écoutez, c'est pas grave, hein. Il a décidé de pas venir, moi j'enchaîne.
4: J'ai pas l'habitude, tu vois, j'ai pas regardé le.
1: Ah oui, bah voilà, donc oui, c'est du live. Hein.
5: Ah bah
1: oui. Moi je fais le job.
4: Ah bah
1: hein.
4: Oui, bah t'es un peu là pour ça.
1: Troisième hein. Partie, c'est vrai.
4: En plus, il est grave, il faut voir.
1: Troisième partie déjà de votre matinale en ce mercredi 10 juin, je n'écoute pas tes bêtises. Et nous sommes toujours accompagnés d'Anthony et Lisa pour cette matinale.
4: Bonjour.
6: Salut.
4: Bonjour.
1: Bonjour.
4: Troisième partie et des rendez-vous bien évidemment, notamment à 9h20. On fera un point tourisme, ce sera du côté de la Déodacie. Le retour de l'actualité locale à 9h30. Et puis à 9h40, nous nous dirigerons vers le département.
1: Le département de Meurthe-et-Moselle, qui a organisé un appel à projets sous le nom d'Échappée culturelle. Quatre projets ont été retenus dans le Lunévillois et on en parle avec Jean-Charles Masson, chargé de mission pour la culture au département, savoir quel projet. Il n'y en a pas loin d'ici. Fontenoy-la-Joute, par exemple.
4: Oh, ah, qu'est-ce que ça peut être comme projet.
1: Rendez-vous tout à l'heure à 9h40. Et la musique avec Yannick Noah, Amandine Bourgeois, MC Solar et tout de suite YouTube. La meilleure chose à mon propos.
4: Oui.
1: Bah, c'est évidemment, je ne vais pas te demander parce que... 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
1: Bonjour Julie.
2: Bonjour Anthony, bonjour à tous.
1: Un point tourisme du côté de la Déodacie. En ce mercredi, on va partir du côté de Raon pour une conférence.
2: Oui, tout à fait. Ce soir, rendez-vous à 20h, donc à Raon l'étape, à la salle Haute-Neuveville pour une conférence à Gève qui s'intitulera « Qui étaient les combattants de 14-18 ?» Donc la Grande Guerre n'est pas un choc entre nations, mais l'affrontement d'empires multiethniques mobilisant massivement leurs sujets et minorités. Des millions de soldats venus d'Afrique, d'Asie, d'Océanie et d'Europe combattent pour une cause qui n'est pas la leur, laissant un traumatisme mondial durable. Le conflit provoque l'effondrement de tous les États multinationaux, dont le dernier, la Yougoslavie, qui disparaîtra en 1991. Cette conférence est animée par Christian Sandre et pour plus d'informations, vous pouvez contacter le 03 29 41 72 63.
1: Et avant le week-end, pour préparer le week-end, on donne rendez-vous.
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1: Bonjour Julie.
2: Bonjour Anthony, bonjour à tous.
1: Comme chaque mercredi, on fait un tour sur ce qui se passe du côté de la Déodacie avec les offices du tourisme. Et on va reparler exposition dans un premier temps.
2: Oui, tout à fait. Hein. Juste pour rappeler les expositions qui ont lieu en ce moment sur notre secteur, notamment trois expositions à la Chapelle Saint-Roch avec l'été de la photo, Rêver la forêt et Bizarre. Donc ces expositions qui seront visibles tout l'été sur rendez-vous au 06 30 36 90 34 20. Je voulais également vous parler de l'exposition au musée Pierre Noël Malaprade, le mur, la peinture. Donc là, pareil, qui est visible toute la semaine sauf les mardis puisque c'est le jour de fermeture. Et repartir du côté de Belleval à la forêt de Tiragoutte avec l'exposition photo hein, dans le cadre toujours de la nuit de la forêt.
1: Voilà. Et puis au musée Pierre Noël, vous pouvez même la voir un peu à l'extérieur, l'exposition pour le coup.
2: Exactement.
1: Autre rendez-vous, on part du côté de Senon.
2: Oui, tout à fait, avec jeudi soir à 20h15, l'Orchestra Promuse hein, qui va proposer une répétition en plein air au camping de Senon sur le thème « Danse Zimmer ». L'entrée est libre, l'orchestre est exceptionnel, donc je vous invite à venir nombreux.
1: Bah, ce serait dommage de ne pas en profiter. En tout cas, belle initiative de la part du groupe. Amis musiciens, on vous donne rendez-vous également du côté de Clefcy. Et
2: oui,
1: un festival
2: tout
1: plutôt
2: à
1: attendu.
2: Fait. Très attendu, hein, puisqu'on est sur le Clefcy Rock, hein, le 10e. Donc là, c'est très attendu. Et donc, ça commence vendredi après-midi à partir de 14h30. Et ça a lieu, bien évidemment, toute la journée du samedi également. C'est deux jours de fête et de musique hein, en coproduction avec Emmaüs Vosges. C'est pour ça que cette année, ça a lieu à l'Emmaüs à Fraise, ce festival. Et donc, vous verrez des groupes locaux, régionaux et même internationaux. Donc là, pareil, je vous invite à venir nombreux, à vous renseigner auprès de l'Office de tourisme de Fraise hein, ou celui de Saint-Dié. De toute façon, c'est un numéro unique, le 03 29 42 22 22.
1: Ben voilà de quoi bien finir la semaine et nous amener petit à petit au week-end, mais ça, ce sera pour vendredi.
2: Exactement, à vendredi.
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0: Très bonne matinée au son d'RCM. Il est 9h30.
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0: La revue de presse de Lunéville à Saint-Dié avec Vosges Matin, Saint-Dié Info et l'Est Républicain. Le marché du samedi fait son retour à Saint-Dié.
2: Un engagement de campagne du maire Bruno Toussaint qui se concrétisera le samedi 4 juillet. C'est le long de la rue Thiers, entre le carrefour de la place du Général de Gaulle et celui des rues Dauphine et Stanislas, que 27 exposants s'installeront ce jour. Le marché sera ensuite de retour chaque samedi après-midi de 14h à 18h en période estivale et de 14h à 17h en période hivernale. Du 1er novembre au passage à l'heure d'été fin mars. Dans un souci de ne pas pénaliser les commerçants sédentaires de la rue Thiers, les exposants du marché seront installés face aux boutiques. Pour des raisons de praticité et de sécurité, la portion de la rue Thiers concernée sera piétonnisée. La route sera ainsi fermée à la circulation le samedi après-midi à partir de 13h. Le stationnement, lui, sera interdit une heure plus tôt. Les lignes de bus seront maintenues mais déviées en conséquence. Un point sera fait dans un an par la ville sur cette nouvelle formule du marché du samedi après-midi à Saint-Dié.
0: 300 rendez-vous au fil de l'été, toujours à Saint-Dié.
2: Exit l'été en grand et place aux estivales déodaciennes. Mais si le nom diffère, la formule et la philosophie restent les mêmes. Sport, culture, patrimoine, concerts, spectacles vivants, expositions et temps forts. Ce sont quelques 300 rendez-vous familiaux et gratuits pour 99% d'entre eux qui attendent les habitants et touristes tout au long de la période estivale du 13 juin au 31 août. Le tout coordonné par le service Fêtes, Relations internationales et cérémonies qui a travaillé main dans la main avec d'autres services municipaux et intercommunaux, des associations et des clubs sportifs. Bruno Toussaint, maire de Saint-Dié, était au micro d'RCM.
3: Bien sûr, on a les traditionnels, le 21 juin, fête de la musique. Pour la deuxième année, maintenant, les feux de la Saint-Jean, hein, ça avait été un succès l'an dernier. Une nouveauté avec la De Grace qui aura lieu donc le 28 juin. On a bien sûr nos repas-concerts tous les vendredis soirs de l'été. On aura les vides-greniers de la SPA tous les dimanches matins. Le 14 juillet qui aura bien lieu, le 14 juillet, non pas le 13, je dis bien tout a lieu le 14, avec la partie traditionnelle militaire et pompier, donc le matin. Et le soir, bal populaire à partir de 21h et le feu d'artifice à 22h30, donc toujours devant la mairie. En grande manifestation, bien sûr, le festival des abbayes au 12 juillet, on a le festoy du Mont-Suye, hein, qui maintenant devient un classique du début d'été. Plein d'animations sportives, plein d'animations culturelles, que ce soit en ville ou dans les quartiers. Donc on en a fait pour tout le monde, pour tous les goûts, du sport pour tous, de la culture pour tous. C'était le but de cette année encore. Je dirais que 99%, tout est gratuit.
2: Le coup d'envoi de ces premières estivales déodaciennes sera donné dès ce samedi 13 juin avec un stage de danse par Anicia Danse, un spectacle en hommage aux Beatles à la Nef et un repas-concert exceptionnel sur la place du Général de Gaulle à l'occasion des 50 ans de l'association franco-portugaise. Le programme complet et détaillé est disponible gratuitement en version papier ainsi qu'en version numérique, régulièrement actualisé sur le site de la ville.
0: Trois soirées pour observer la Lune à Celles-sur-Plaine.
2: L'événement On the Moon Again se déroulera les vendredis 19, samedi 20 et dimanche 21 juin. Le croissant de lune observé entre le 19 évoluera vers son premier quartier le 21 juin. À l'initiative de la Société Astronomique de France qui invite les possesseurs d'instruments d'observation à les mettre à la disposition du public, Dominique Meyer et Axel Durand, conseillers municipaux, proposeront des observations gratuites de la Lune. Ils mettront leur matériel à disposition des habitants place de la gare à partir de 18h30.
0: Bal folk à Bertrichon.
2: La MJC de Bertrichon organise son bal folk ce samedi 13 juin à partir de 20h30 à la salle des fêtes. Ouverte à tous, cette soirée conviviale permettra de découvrir ou de redécouvrir les danses traditionnelles de couple ou collective, mais aussi des danses d'autres pays. L'animation musicale sera assurée par le groupe folk vosgien Viens des Voir, réputé pour son répertoire mêlant composition originale et inspiration traditionnelle. Une soirée festive et chaleureuse en perspective, accessible aussi bien aux amateurs de danse qu'aux simples curieux souhaitant profiter d'un moment musical riche en convivialité et en découverte.
0: Le tricot à l'honneur, place Léopold à Lunéville.
2: La 4e édition de la journée mondiale du tricot se déroulera le 13 juin également, place Léopold donc, de 9h à 17h. À l'initiative d'Audrey Pacotte, gérante de la boutique Coxifil, ce rendez-vous est devenu incontournable pour tous les accros du tricot. Au programme des réjouissances, initiation au feutrage de laine, démonstration de tri, nettoyage et filage de toison brute de mouton et alpaga, atelier d'initiation pour s'essayer au crochet tricot et tricot circulaire. Possibilité également de venir avec sa propre chaise et ses ouvrages en cours.
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0: Le département de Meurthe-et-Moselle a organisé un appel à projet sous le nom d'échappée culturelle. On en parle avec Jean-Charles Masson, chargé de mission pour la culture au département. Bonjour.
2: Bonjour.
0: Un nouveau dispositif qui permet en fait de valoriser le milieu rural.
2: Oui, c'est ça. C'est un dispositif qui est destiné à mettre en place des projets culturels dans les zones les plus rurales ou les quartiers politiques de la ville, de petites villes de Meurthe-et-Moselle. Donc l'objectif est de mettre pouvoir faire émerger des projets culturels ambitieux sur les territoires ruraux de Meurthe-et-Moselle.
0: Avec une belle aide, hein, je crois que ça va jusqu'à 80% du projet.
2: C'est ça, 80% du projet, dans la limite de 30 000 euros par projet.
0: Ouais.
2: Donc effectivement, c'est une aide assez, assez conséquente.
0: Alors le territoire, le département, il y a 6 territoires, je crois que c'est ça, hein, pour le département. Et manifestement, l'appel a été bien entendu, puisque vous avez été quasiment victime de votre succès.
2: C'est ça, on a reçu, on a lancé l'appel à projet en septembre 2025 et à la clôture, donc début de l'année 26, on a reçu 30 projets.
0: Ouais.
2: 30 projets à l'échelle du département. Et effectivement, sur le Lunévillois, on a reçu énormément de demandes, alors parce que c'est un territoire quand même qui est assez actif et assez riche en acteurs culturels. Donc voilà, on a reçu particulièrement sur ce territoire-là, beaucoup de demandes.
0: Et donc 30 reçus, 9 retenus, hein, au niveau du département. Et 4 sur le Lunévillois.
2: C'est ça, donc ouais. presque la moitié, ouais, sur le Lunévillois.
0: Ouais. Ouais, bon, bah, allez, cocorico. Ces projets donc, qui vont obtenir de l'aide sur le Lunévillois, ça concerne quoi? On est sur quel type de projet?
2: Alors, l'objectif de cet appel à projet, c'est d'essayer de soutenir des disciplines artistiques qui sont peu ou pas soutenues par le département habituellement.
0: Ouais.
2: Le département aide beaucoup le milieu du théâtre, par exemple, assez régulièrement, avec ses subventions régulières, certains événements sur le territoire du départemental. Et là, l'idée, c'était grâce à ce dispositif, de soutenir la musique, les musiques actuelles, la musique, les arts, ouais, visuels, toute une série de disciplines qui sont peu ou pas soutenues. Et donc, ça n'empêche pas les compagnies de théâtre de postuler, mais par contre, on a privilégié les projets qui mélangeaient les disciplines. Donc ça veut dire une compagnie de théâtre qui travaille avec un artiste visuel ou des musiciens qui travaillent avec des compagnies de danse, etc. Donc l'idée, c'est qu'on puisse soutenir à travers ce dispositif des acteurs culturels qu'on accompagne peu.
0: Et alors du coup, ces projets, ces acteurs culturels, ils sont déjà dans une phase du coup de mise en place du projet aujourd'hui?
2: Alors on a annoncé les résultats, on a pris un peu de retard, c'est la première édition, mais on sera parfaitement dans les clous pour les suivantes. Mais donc effectivement, maintenant ils ont été notifiés, ils ont été informés et reçus par la présidente du département pour leur annoncer le fait que leur projet était retenu. Donc là, en fonction des calendriers des projets, ils ont déjà les mains dans le combo ici.
0: Oui, c'est ça. Et alors on a un peu le détail de ce qu'on pourra voir sur le Lunévillois, du coup peut-être l'année prochaine ou saison prochaine.
2: Ouais, alors ça va commencer assez rapidement. Alors pour ce qui va commencer très prochainement et qui a même quasiment déjà commencé, ça se passe du côté de Fontenoy-la-Joutte. Alors Fontenoy-la-Joutte, qui est le fameux village du livre, je ne présente pas, qui fête son 30e anniversaire. Et dans ce cadre-là, il y a la compagnie Minera, donc une compagnie de Nancy, mais visiblement, dont certains membres sont originaires de ce secteur, vont développer tout un projet qui va durer de mai, donc voilà, ça a commencé en mai jusqu'à décembre, autour d'un projet qui s'appelle le livre Faites le monde. Donc ça va mélanger les cultures du monde, les musiques du monde et le livre. Donc ça permet d'apporter peut-être un nouveau souffle avec différentes manifestations qui vont toucher tous les publics. Hein. Ça va des EHPAD aux classes. Je vous parlais de pluridisciplinarité.
0: Ouais.
2: Donc là, par exemple, il y a un projet autour de la conception d'une fresque avec une illustratrice avec les habitants qui sera dévoilée avec des temps festifs, des temps plus... voilà, en fait, c'est un peu ce projet qu'on verra tout au long de l'année 26 à Fontenoy-la-Joutte. Je peux présenter les autres.
0: Bien sûr.
2: Ensuite, on est plutôt du côté d'Invilojard avec un projet qui s'appelle Drôle d'impression, qui lui aussi va se déployer sur plusieurs mois. Donc Drôle d'impression sur Invilojard, qui est un projet qui va se déployer à partir des Journées européennes du patrimoine en septembre prochain, jusqu'au printemps 27. Donc okay. Là, on est quasiment sur une petite année. Et donc, ça va mélanger plusieurs choses. Donc, la principale compagnie qui est mobilisée, c'est la compagnie Astro Tapir, qui est une compagnie basée à Nancy. Et ils vont s'associer avec une compagnie de Paris, la compagnie Fallen. Et il y aura différentes choses autour de l'histoire, de l'écriture, de la mémoire, avec des visites guidées faites par Ludovic Fuchtelkeit, j'arrive jamais à le prononcer, de la compagnie Astro Tapir, qui fait des visites complètement décalées du patrimoine local. Et puis voilà, tout un travail d'écriture partagée, de partage des mémoires, des visites collectives dans des usines de papier, voilà, des choses comme ça. Et ça se terminera par un temps plutôt fort avec de la musique pour présenter tout ce qui a été fait, notamment une gazette qui est prévue d'être éditée, qui sera faite collectivement par les habitants. Donc ça, c'est fait avec le foyer rural d'Invilojard et puis tout un tas de structures de ce territoire-là.
0: Ok.
2: Alors ensuite, c'est plutôt du côté de la communauté de communes de Meurthe, Mortagne et Moselle. C'est un projet porté par la compagnie Mélocotone, une compagnie également de Nancy, qui a déjà fait un travail sur ce territoire autour des eaux visibles, c'est-à-dire les rivières, les lacs, les étangs et les fleuves. La communauté de communes porte un nom significatif de ce point de vue-là. Et là, ils ont décidé de poursuivre ce projet-là autour des eaux invisibles, donc les eaux souterraines.
0: Ouais.
2: Et avec, là encore, une pluridisciplinarité, avec une illustratrice, un vidéaste, un plasticien, un paysagiste, des musiciens, des autrices. Et en fait, ils vont monter un projet, alors qui est encore en cours de définition, précisément, parce que comme les projets, la plupart des projets se font avec les habitants, ils sont un peu multiformes, ils sont amenés à évoluer. En fonction du profil des gens, mais tous cherchent à toucher le public le plus large possible. Donc là, c'est un projet qui va commencer par de l'arpentage du territoire, des rencontres, etc., et puis différentes présences mensuelles et des spectacles autour de l'eau et avec des instrumentariums participatifs qui vont se dérouler donc de mai à octobre 26. Donc voilà, là aussi, ça a commencé par les phases préparatoires. Donc ça, c'est plutôt autour d'Invo, Giriville et Blainville sur l'eau. Et enfin, on a à Badonville un projet porté par la compagnie Pésis et notamment l'association La Faille, qui est un lieu alternatif à Badonville, très vivant, qui ont décidé de monter un projet autour de l'histoire des faïenceries de Badonville, donc plutôt sur la mémoire ouvrière. Et là aussi, ils vont inviter une chorégraphe qui vient de la compagnie L'Aéronef, qui va travailler, une plasticienne, Florence Griveau, qui va travailler à partir de toute cette matière de moulage, de main d'ouvrier, de rencontres, etc. Tout ça va se dérouler ça va commencer, il y aura un préambule le 20 juin prochain, donc ça va commencer très bientôt à Badonville, notamment à leur manifestation qui s'appelle le Festify. Et ça se terminera par un grand banquet, parce que justement, qui dit faïencerie d'hier de la table, on terminera par un grand banquet qui va essayer de faire toute une synthèse de tout ce qui s'est fait de juin 26 jusqu'au 1er mai 27, 1er mai, fête des travailleurs. Et comme on célèbre la mémoire ouvrière, c'était une date symbolique qu'ils ont prévu d'honorer. Et donc là encore, on est un travail avec des rencontres, des ateliers, des animations et des événements avec des collégiens, des résidents de foyers d'accueil spécialisés, donc toutes sortes de publics sur le territoire.
0: Non, mais c'est vrai que c'est bien. Alors il y a deux choses, c'est que on aurait pu penser que comme vous, l'appel à projet venait du département, ça aurait pu être des choses qui se passent pour le département ou au département physique, mais alors pas du tout. Hein. On reste sur le territoire et c'est un département qui vient vraiment aider localement ce mélange entre habitants, scolaires et associations.
2: C'est ça. Ouais. Et l'idée, c'est vraiment d'essayer de toucher dans des territoires où, où finalement l'offre culturelle est assez réduite. Alors, mmh. c'est pas forcément le cas hein, sur les territoires dont je viens de parler, parce que là, par exemple, à Badonvillers, il se passe quand même beaucoup de choses.
0: Mais donc, à Badon, ça, c'est innovant. Ça, voilà, c'est quelque chose qui n'existait pas forcément ouais. encore.
2: Et l'idée, ouais. c'est de semer des graines, de dire à des habitants, hein, bah, c'est vraiment chouette de faire des choses comme ça. Moi, pourquoi pas moi, etc. D'insuffler une dynamique. Et éventuellement, de tisser des liens peut-être un peu plus serré autour de l'éducation artistique et culturelle avec ces territoires, entre le département et les territoires.
0: Voilà une vraie volonté politique culturelle de proximité. Alors pour ceux qui n'ont pas pu être retenus ou ceux qui ont de nouvelles idées, vu que la première on va dire édition a été victime de son succès, vous allez relancer la machine ?
2: Oui, alors pour l'instant...
0: On met une pièce ?
2: Oui, c'est ça. L'Assemblée départementale donc, a voté une enveloppe de 200 000 euros par an. Sur 3 ans pour le moment. Donc là, voilà, la première enveloppe est destinée à financer les projets que je viens de vous présenter. Et donc, on lance un nouvel appel à candidature, un appel à projet à partir d'ici quelques semaines. Donc, les artistes, les associations.
0: Avec le même ADN.
2: La même chose, oui. Ouais, ouais. La même chose. Ce sera lancé. Ils auront plusieurs mois pour préparer ça. Puis voilà, après, on reste limité par l'enveloppe qu'on propose, mais voilà,
0: ça existe, c'est déjà bien.
2: C'est ça.
0: Surtout, voilà, on sait les aides culturelles, enfin le au niveau national, comme c'est compliqué, donc ouais, c'est important. Je crois que c'était dépôt, enfin ouverture en mars, dépôt en novembre en 2025.
2: Non, c'était septembre et retour début janvier.
0: Il y a le temps, quoi.
2: Là, on va le lancer en juin. Je pense que voilà, la date limite sera aux alentours d'octobre ou novembre, effectivement, pour essayer d'annoncer les lauréats, entre guillemets, à la fin de l'année civile.
0: Ouais. En attendant, on a nos 4 projets sur le Lunévillois qui vont émerger assez rapiment, finalement.
2: C'est ça. Ouais. Et donc, il faut bien surveiller les agendas, les affiches et les tracts pour essayer de participer au maximum à ces très beaux projets.
0: Si on veut se tenir au courant par rapport au nouvel appel à projet, on reste connecté quoi, sur le site du département ?
2: Sur le site du département, sur les réseaux sociaux du département. Ouais. Et puis, sinon, voilà, il y a une page consacrée à l'échappée culturelle sur le site du département avec une adresse générique.
0: Toutes les infos,
2: Tout le monde peut aussi envoyer un message pour dire, voilà, je veux être tenu informé, je veux recevoir l'appel à candidature.
0: Ouais.
2: Mais bon, après, le règlement sera le même à quelques petites coquilles près que celui de l'année dernière. Donc, il est déjà téléchargeable là. Ça permet déjà aux futurs candidats de voir comment réfléchir ce projet-là. Mais après, il n'y a rien d'extraordinaire. Dès l'instant où... où des artistes ont des projets, les artistes et les associations ont des projets dans plein les valises, plein les tiroirs. L'idée, c'est juste de se dire, bah, là, ça fait un territoire pour le faire, quoi, en fait, et avec un soutien. Au lieu de le faire sur la métropole de Nancy, où il y a peut-être un peu plus d'offres, on fait la même chose, mais on le fait là, dans un endroit, un milieu rural, dans un quartier politique de la ville, avec des associations locales, et on travaille main dans la main, on est solidaires, et les associations locales, certaines, parfois, ça enrichit aussi leur savoir-faire de travailler avec d'autres lieux, voilà, parce que des lieux de la métropole peuvent aussi venir travailler sur le territoire avec des acteurs associatifs locaux pour une espèce de transmission, entre guillemets, ou en tout cas de volonté de bien faire et de construire des projets culturels.
0: Des fois, les associations ont les idées, mais n'ont pas les ressources. Et voilà, c'est une occasion de faire travailler aussi, collaborer les habitants, les associations. Bon, c'est toujours bon, quoi. Voilà.
2: C'est ça.
0: C'est toujours bon. Eh ben, Jean-Charles, merci en tout cas pour ces informations. Et puis, ben, on va suivre notamment les créations et puis ce prochain appel à projet. On s'en fera le relais. Voilà.
2: Merci beaucoup.
0: Merci.

0: Lilywood and the Prick à l'instant sur RCM. Et il est déjà 10h.
1: Bah, déjà le temps de se dire au revoir. 10h en plus, ouais. Bon, on n'a pas beaucoup de temps.
0: Non.
1: À demain.
2: C'est tout.
1: 7h-10h sur parfait. Les ondes RCM ce soir. Vous retrouvez bien sûr Vincent de 16h à 18h. On sera bien sûr encore en compagnie de Lisa demain.
0: Eh oui.
1: Hein
0: oui.
1: Tu reviens encore quand même
3: tu...
1: Ouais, tu sais pas.
3: Si.
1: Écoute-moi non plus.
0: Au gré du réveil. Si.
1: Voilà.
3: C'est sûr de se lever si tôt.
0: Ah, merci.
1: Voilà. C'est quand même bien de le dire.
2: Voilà, on
1: après, il y a plus pénible hein, comme métier, on le sait très bien. Mais il faut se lever tôt quand même. Ça pique.
0: Allez, ça nous fait plaisir. On sera là demain dès 7h.
1: Allez, moi
0: ciao.
1: Je vais à la sieste.
4: Il est 10h.
5: Bonjour, ça va être compliqué dans les transports. La grève à la SNCF entraîne d'importantes perturbations sur l'ensemble du réseau ferroviaire ce matin. Selon les prévisions de trafic, il va falloir compter en moyenne 2 TGV sur 3 en circulation et un train intercité sur 2. Une vive prise de parole de l'avocat des parents de la petite Layana mardi dans le Gers. Maître François Rougeau de Boubé a directement pointé le manque de moyens de la justice, qualifié de vrai cœur du problème. L'avocat dénonce des services débordés et qualifie de poudre de perlimpinpin l'examen en urgence de 70 000 plaintes d'ici mi-juillet. Un scandale qui secoue les écoles parisiennes. La ville de Paris a suspendu 132 animateurs périscolaires depuis le début de l'année, dont 52 pour suspicion de violences sexuelles. Face à la multiplication des signalements, une commission indépendante va être créée. L'UNICEF dénonce une défaillance globale en France, alors qu'une proposition de loi a été adoptée à l'unanimité pour renforcer les contrôles des intervenants auprès des enfants. Une minute de silence a été observée hier à l'Assemblée nationale en hommage à Noam, un jeune homme de 19 ans mort le 2 juin après une violente altercation à Metz. Deux suspects de 20 et 27 ans sont mis en examen pour meurtre aggravé dans cette affaire. Patrick Bruel présentait un juge. Ce matin, le chanteur et comédien dont la garde à vue avait été prolongée de 24 heures hier par le parquet de Nanterre est entendu à la suite de plusieurs plaintes déposées à son encontre pour des faits de viol, tentative de viol, agression sexuelle et harcèlement. De nouvelles plaintes seront déposées la semaine prochaine selon l'avocate des plaignantes. Donald Trump annonce que les forces américaines ont mené hier soir des frappes en légitime défense contre l'Iran alors qu'un hélicoptère des États-Unis avait été abattu près du détroit d'Ormuz. Les deux pilotes sont sains et saufs. De son côté, l'Iran a annoncé avoir visé des bases américaines du Golfe en représailles. Les choses sérieuses vont commencer pour les hommes de Didier Deschamps. C'est aujourd'hui qu'ils vont quitter la France pour rejoindre Boston, leur camp de base durant la Coupe du Monde, à 6 jours de leur entrée en lice face au Sénégal. Et puis du football, toujours avec un billet également validé pour le Brésil, pour l'équipe de France féminine de football qui s'est qualifiée hier pour la Coupe du Monde 2027. En dominant l'Irlande sur le score final de 1-0.

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1: La revue de presse de Lunéville à Saint-Dié avec Vosges Matin, Saint-Dié Info et l'Est Républicain. Le marché du samedi fait son retour à Saint-Dié.
3: Un engagement de campagne du maire Bruno Toussaint qui se concrétisera le samedi 4 juillet. C'est le long de la Rutière entre le carrefour de la place du Général de Gaulle et celui des rues Dauphine et Stanislas que 27 exposants s'installeront ce jour. Le marché sera ensuite de retour chaque samedi après-midi de 14h à 18h en période estivale et de 14h à 17h en période hivernale. Du 1er novembre au passage à l'heure d'été fin mars. Dans un souci de ne pas pénaliser les commerçants sédentaires de la Rutière, les exposants du marché seront installés face aux boutiques. Pour des raisons de praticité et de sécurité, la portion de la Rutière concernée sera piétonnisée. La route sera ainsi fermée à la circulation le samedi après-midi à partir de 13h. Le stationnement, lui, sera interdit une heure plus tôt. Les lignes de bus seront maintenues, mais déviées en conséquence. Un point sera fait dans un an par la ville sur cette nouvelle formule du marché du samedi après-midi à Saint-Dié.
1: 300 rendez-vous au film de l'été, toujours à Saint-Dié.
3: Exit l'été en grand et place aux estivales déodaciennes. Mais si le nom diffère, la formule et la philosophie restent les mêmes. Sport, culture, patrimoine, concerts, spectacles vivants, expositions et temps forts, ce sont quelques 300 rendez-vous familiaux et gratuits pour 99% d'entre eux qui attendent les habitants et touristes tout au long de la période estivale du 13 juin au 31 août. Le tout coordonné par le service Fêtes, Relations internationales et cérémonies qui a travaillé main dans la main avec d'autres services municipaux et intercommunaux, des associations et des clubs sportifs. Bruno Toussaint, maire de Saint-Dié, était au micro d'RCM.
4: Bien sûr, on a les traditionnels, le 21 juin, fête de la musique. Pour la deuxième année, maintenant, les feux de la Saint-Jean, hein, ça avait été un succès l'an dernier. Une nouveauté avec la De Grace qui aura lieu donc le 28 juin. On a bien sûr nos repas-concerts tous les vendredis soirs de l'été. On aura les vides-greniers de la SPA tous les dimanches matins. Le 14 juillet, qui aura bien lieu le 14 juillet, non pas le 13, je dis bien tout a lieu le 14, avec la partie traditionnelle militaire et pompier, donc le matin. Et le soir, bal populaire à partir de 21h et le feu d'artifice à 22h30, donc toujours devant la mairie. En grande manifestation, bien sûr, le festival des abbayes au 12 juillet, on a le festoyer du Mont-Suis, hein, qui maintenant devient un classique du début d'été. Plein d'animations sportives, plein d'animations corps culturelles, que ce soit en ville ou dans les quartiers. Donc on en a fait pour tout le monde, pour tous les goûts, du sport pour tous, de la culture pour tous. C'était le but de cette année encore. Je dirais que 99%, tout est gratuit.
3: Le coup d'envoi de ces premières estivales déodaciennes sera donné dès ce samedi 13 juin avec un stage de danse par Anicia Danse, un spectacle en hommage aux Beatles à la Nef et un repas-concert exceptionnel sur la place du Général de Gaulle à l'occasion des 50 ans de l'association franco-portugaise. Le programme complet et détaillé est disponible gratuitement en version papier ainsi qu'en version numérique, régulièrement actualisé sur le site de la ville.
1: Trois soirées pour observer la Lune à Celles-sur-Plaine.
3: L'événement On the Moon Again se déroulera les vendredis 19, samedi 20 et dimanche 21 juin. Le croissant de lune observé entre le 19 évoluera vers son premier quartier le 21 juin. À l'initiative de la Société Astronomique de France qui invite les possesseurs d'instruments d'observation à les mettre à la disposition du public, Dominique Meyer et Axel Durand, conseillers municipaux, proposeront des observations gratuites de la Lune. Ils mettront leur matériel à disposition des habitants place de la gare à partir de 18h30.
1: Bal folk à Bertrichon.
3: La MJC de Bertrichon organise son bal folk ce samedi 13 juin à partir de 20h30 à la salle des fêtes. Ouverte à tous, cette soirée conviviale permettra de découvrir ou de redécouvrir les danses traditionnelles de couple ou collective, mais aussi des danses d'autres pays. L'animation musicale sera assurée par le groupe folk vosgien Viens des Voir, réputé pour son répertoire mêlant composition originale et inspiration traditionnelle. Une soirée festive et chaleureuse en perspective, accessible aussi bien aux amateurs de danse qu'aux simples curieux souhaitant profiter d'un moment musical riche en convivialité et en découverte.
1: Le tricot à l'honneur, place Léopold à Lunéville.
3: La 4e édition de la journée mondiale du tricot se déroulera le 13 juin également, place Léopold donc, de 9h à 17h. À l'initiative d'Audrey Pacotte, gérante de la boutique Coxifil, ce rendez-vous est devenu incontournable pour tous les accros du tricot. Au programme des réjouissances, initiation au feutrage de laine, démonstration de tri, nettoyage et filage de toison brute de mouton et alpaga, atelier d'initiation pour s'essayer au crochet tricot et tricot circulaire, possibilité également de venir avec sa propre chaise et ses ouvrages en cours.
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0: Il est 11h.
1: Bonjour à tous, Patrick Bruel va être présenté à des juges d'instruction en vue de sa mise en examen dans 9 affaires de violences sexuelles. Le procureur de la République requiert son placement en détention provisoire. Le général d'armée Hubert Bonneau estime que cette affaire Liana est un échec pour nous. Le directeur général de la gendarmerie nationale réagit après la mort de Liana. Et par ailleurs, Audrey, la mère de Rosa, qui a déposé plainte en 2025 contre Jérôme Barella et qui l'accuse d'avoir violé sa fille une dizaine de fois, a estimé avoir appelé tous les lundis matins la gendarmerie. Le principal suspect dans la mort de Liana n'a depuis jamais été convoqué par les gendarmes ou par la justice. La justice n'a pas fait son travail, a-t-elle déploré. Et puis la porte-parole du gouvernement Maud Bréjon a défendu l'action du ministre de la Justice Gérald Darmanin dans l'affaire Liana. En quoi la démission de Gérald Darmanin changerait profondément et concrètement les erreurs, les fautes, les problèmes auxquels nous sommes confrontés lorsque nous parlons de cette affaire? A-t-elle réagi? Enfin, le ministre de l'Éducation nationale, Édouard Geffray, a annoncé qu'il réunirait lundi les recteurs des académies pour leur rappeler l'importance de diffuser systématiquement le guide de signalement des faits à caractère sexuel dans les établissements scolaires. Bill Gates est entendu aujourd'hui par une commission du Congrès américain qui enquête sur l'affaire Epstein. Fin février, Bill Gates avait déclaré que ses liens avec Jeffrey Epstein étaient une énorme erreur, admettant devant les membres de sa fondation avoir eu des relations extra-conjugales avec deux femmes russes, mais niant toute implication dans les agissements du financier américain. Les forces américaines ont mené hier soir des frappes en légitime défense contre l'Iran en réponse à la destruction la veille d'un hélicoptère Apache de l'armée américaine. Les gardiens de la révolution iranienne ont répliqué avec une attaque de drone contre une base américaine à Bahreïn.

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0: La revue de presse de Lunéville à Saint-Dié avec Vosges Matin, Saint-Dié Info et l'Est Républicain. Le marché du samedi fait son retour à Saint-Dié.
2: Un engagement de campagne du maire Bruno Toussaint qui se concrétisera le samedi 4 juillet. C'est le long de la Rutière entre le carrefour de la place du Général de Gaulle et celui des rues Dauphine et Stanislas que 27 exposants s'installeront ce jour. Le marché sera ensuite de retour chaque samedi après-midi de 14h à 18h en période estivale et de 14h à 17h en période hivernale. Du 1er novembre, au passage à l'heure d'été, fin mars. Dans un souci de ne pas pénaliser les commerçants sédentaires de la Rutière, les exposants du marché seront installés face aux boutiques. Pour des raisons de praticité et de sécurité, la portion de la Rutière concernée sera piétonnisée. La route sera ainsi fermée à la circulation le samedi après-midi à partir de 13h. Le stationnement, lui, sera interdit une heure plus tôt. Les lignes de bus seront maintenues, mais déviées en conséquence. Un point sera fait dans un an par la ville sur cette nouvelle formule du marché du samedi après-midi à Saint-Dié.
0: 300 rendez-vous au fil de l'été, toujours à Saint-Dié.
2: Exit l'été en grand et place aux estivales déodaciennes. Mais si le nom diffère, la formule et la philosophie restent les mêmes. Sport, culture, patrimoine, concerts, spectacles vivants, expositions et temps forts, ce sont quelques 300 rendez-vous familiaux et gratuits pour 99% d'entre eux qui attendent les habitants et touristes tout au long de la période estivale du 13 juin au 31 août. Le tout coordonné par le service Fêtes, Relations internationales et cérémonies qui a travaillé main dans la main avec d'autres services municipaux et intercommunaux, des associations et des clubs sportifs. Bruno Toussaint, maire de Saint-Dié, était au micro d'RCM.
3: Bien sûr, on a les traditionnels, le 21 juin, fête de la musique. Pour la deuxième année, maintenant, les feux de la Saint-Jean, hein, ça avait été un succès l'an dernier. Une nouveauté avec la De Grace qui aura lieu donc le 28 juin. On a bien sûr nos repas-concerts tous les vendredis soirs de l'été. On aura les vides-greniers de la SPA tous les dimanches matins. Le 14 juillet, qui aura bien lieu le 14 juillet, non pas le 13, je dis bien tout a lieu le 14, avec la partie traditionnelle militaire et pompiers, donc le matin. Et le soir, bal populaire à partir de 21h et le feu d'artifice à 22h30, donc toujours devant la mairie. En grande manifestation, bien sûr, le festival des abbayes au 12 juillet, on a le festoy du Mont-Suy, hein, qui maintenant devient un classique du début d'été. Plein d'animations sportives, plein d'animations culturelles, que ce soit en ville ou dans les quartiers. Donc on en a fait pour tout le monde, pour tous les goûts. Du sport pour tous, de la culture pour tous. C'était le but de cette année encore. Je dirais que 99%, tout est gratuit.
2: Le coup d'envoi de ces premières estivales déodaciennes sera donné dès ce samedi 13 juin avec un stage de danse par Anicia Danse, un spectacle en hommage aux Beatles à la Nef et un repas-concert exceptionnel sur la place du Général de Gaulle à l'occasion des 50 ans de l'association franco-portugaise. Le programme complet est détaillé et disponible gratuitement en version papier ainsi qu'en version numérique, régulièrement actualisé sur le site de la ville.
0: Trois soirées pour observer la Lune à Celles-sur-Plaine.
2: L'événement On the Moon Again se déroulera les vendredis 19, samedi 20 et dimanche 21 juin. Le croissant de lune observé entre le 19 évoluera vers son premier quartier le 21 juin. À l'initiative de la Société Astronomique de France qui invite les possesseurs d'instruments d'observation à les mettre à la disposition du public, Dominique Meyer et Axel Durand, conseillers municipaux, proposeront des observations gratuites de la Lune. Ils mettront leur matériel à disposition des habitants place de la gare à partir de 18h30.
0: Bal folk à Bertrichon.
2: La MJC de Bertrichon organise son bal folk ce samedi 13 juin à partir de 20h30 à la salle des fêtes. Ouverte à tous, cette soirée conviviale permettra de découvrir ou de redécouvrir les danses traditionnelles de couple ou collective, mais aussi des danses d'autres pays. L'animation musicale sera assurée par le groupe folk vosgien Viens des Voir, réputé pour son répertoire mêlant composition originale et inspiration traditionnelle. Une soirée festive et chaleureuse en perspective, accessible aussi bien aux amateurs de danse qu'aux simples curieux souhaitant profiter d'un moment musical riche en convivialité et en découverte.
0: Le tricot à l'honneur, place Léopold à Lunéville.
2: La 4e édition de la journée mondiale du tricot se déroulera le 13 juin également, place Léopold donc, de 9h à 17h. À l'initiative d'Audrey Pacotte, gérante de la boutique Coxifil, ce rendez-vous est devenu incontournable pour tous les accros du tricot. Au programme des réjouissances, initiation au feutrage de laine, démonstration de tri, nettoyage et filage de toison brute de mouton et alpaga, atelier d'initiation pour s'essayer au crochet tricot et tricot circulaire. Possibilité également de venir avec sa propre chaise et ses ouvrages en cours.
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1: Amandine et David, bonjour.
2: Bonjour Vincent.
3: Bonjour Vincent.
1: Alors c'est parti, on fait le tri, on profite des beaux jours pour faire du tri ou à l'extérieur ou à l'intérieur. Et pour ça, bonne nouvelle, on va rappeler les horaires de la déchetterie, enfin des déchetteries d'ailleurs.
3: Oui, effectivement, donc c'est l'été, on a envie de ranger la maison. Donc à Benaménil, à Baccarat et à Lunéville, les habitants ont accès donc à 3 déchetteries sur l'ensemble de la communauté de communes. Donc tous les habitants sont invités à venir en déchetterie pour déposer leurs objets cassés, leurs vêtements. Donc bien faire attention effectivement de ranger le coffre avant de déposer en déchetterie. Comme ça, ça va plus vite et vous gagnez un peu de temps.
1: C'est-à-dire qu'on trie d'un côté les cartons, de l'autre côté le bois, ce genre de choses.
2: On évite de le faire sur place et si possible venir un petit quart d'heure avant la fermeture de la déchetterie pour prendre le temps de vider son coffre, oui.
3: Et ça s'organise déjà à la maison, donc c'est vrai que chaque matière peut être stockée dans un contenant, donc les gravats d'un côté, le bois de l'autre, les vêtements, bah, on fait bien attention de les mettre dans des sacs fermés pour éviter qu'ils soient abîmés. Les chaussures attachées par paire, et puis si vous avez vraiment du textile très abîmé, bah vous pouvez aussi le déposer dans le conteneur, le relais de votre déchetterie. Il sera le bienvenu pour être recyclé.
2: Et voir si vous avez une boîte à piles ou même un seau de piles, profitez-en pour les ramener à la déchetterie.
1: Et donc jusqu'à 18h horaire d'été.
2: C'est ça.
3: Et bien très bien, bon rangement, à bientôt.
2: À bientôt.
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2: Bonjour à tous, Patrick Bruel va être présenté à des juges d'instruction en vue de sa mise en examen dans 9 affaires de violences sexuelles. Le procureur de la République requiert son placement en détention provisoire. Le général d'armée Hubert Bonneau estime que cette affaire Liana est un échec pour nous. Le directeur général de la gendarmerie nationale réagit après la mort de Liana. Et par ailleurs, Audrey, la mère de Rosa, qui a déposé plainte en 2025 contre Jérôme Barella et qui l'accuse d'avoir violé sa fille 10 de fois, a estimé avoir appelé tous les lundis matins la gendarmerie. Le principal suspect dans la mort de Liana n'a depuis jamais été convoqué par les gendarmes ou par la justice. La justice n'a pas fait son travail, a-t-elle déploré. Et puis la porte-parole du gouvernement Maud Bréjon a défendu l'action du ministre de la Justice Gérald Darmanin dans l'affaire Liana. En quoi la démission de Gérald Darmanin changerait profondément et concrètement les erreurs, les fautes, les problèmes auxquels nous sommes confrontés lorsque nous parlons de cette affaire ? A-t-elle réagi ? Enfin, le ministre de l'Éducation nationale, Édouard Geffray, a annoncé qu'il réunirait lundi les recteurs des académies pour leur rappeler l'importance de diffuser systématiquement le guide de signalement des faits à caractère sexuel dans les établissements scolaires. Bill Gates est entendu aujourd'hui par une commission du Congrès américain qui enquête sur l'affaire Epstein. Fin février, Bill Gates avait déclaré que ses liens avec Jeffrey Epstein étaient une énorme erreur, admettant devant les membres de sa fondation avoir eu des relations extra-conjugales avec 2 femmes russes, mais niant toute implication dans les agissements du financier américain. Les forces américaines ont mené hier soir des frappes en légitime défense contre l'Iran en réponse à la destruction la veille d'un hélicoptère Apache de l'armée américaine. Les gardiens de la révolution iranienne ont répliqué avec une attaque de drone contre une base américaine à Bahreïn.

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2: Bonjour à tous, Patrick Bruel va être présenté à des juges d'instruction en vue de sa mise en examen dans 9 affaires de violences sexuelles. Le procureur de la République requiert son placement en détention provisoire. Le général d'armée Hubert Bonneau estime que cette affaire Liana est un échec pour nous. Le directeur général de la gendarmerie nationale réagit après la mort de Liana. Et par ailleurs, Audrey, la mère de Rosa, qui a déposé plainte en 2025 contre Jérôme Barella et qui l'accuse d'avoir violé sa fille une dizaine de fois, a estimé avoir appelé tous les lundis matins la gendarmerie. Le principal suspect dans la mort de Liana n'a depuis jamais été convoqué par les gendarmes ou par la justice. La justice n'a pas fait son travail, a-t-elle déploré. Et puis la porte-parole du gouvernement Maud Bréjon a défendu l'action du ministre de la Justice Gérald Darmanin dans l'affaire Liana. En quoi la démission de Gérald Darmanin changerait profondément et concrètement les erreurs, les fautes, les problèmes auxquels nous sommes confrontés lorsque nous parlons de cette affaire? A-t-elle réagi ? Enfin, le ministre de l'Éducation nationale, Édouard Geffray, a annoncé qu'il réunirait lundi les recteurs des académies pour leur rappeler l'importance de diffuser systématiquement le guide de signalement des faits à caractère sexuel dans les établissements scolaires. Bill Gates est entendu aujourd'hui par une commission du Congrès américain qui enquête sur l'affaire Epstein. Fin février, Bill Gates avait déclaré que ses liens avec Jeffrey Epstein étaient une énorme erreur, admettant devant les membres de sa fondation avoir eu des relations extra-conjugales avec 2 femmes russes, mais niant toute implication dans les agissements du financier américain. Les forces américaines ont mené hier soir des frappes en légitime défense contre l'Iran, en réponse à la destruction la veille d'un hélicoptère Apache de l'armée américaine. Les gardiens de la révolution iranienne ont répliqué avec une attaque de drone contre une base américaine à Bahreïn.
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2: Bonjour à tous, une journée compliquée sur les rails, la grève à la SNCF perturbe fortement le trafic. Comptez en moyenne 2 TGV sur 3 aujourd'hui en circulation, un train intercité sur 2. Les lignes régionales sont également impactées, un retour à la normale est attendu demain. L'affaire Liana met le gouvernement sous pression, l'avocat des parents de la fillette dénonce un manque de moyens de la justice qu'il qualifie de vrai cœur du problème. Il évoque des services débordés et critique le traitement en urgence de dizaines de milliers de plainte. De son côté, le Premier ministre Sébastien Lecornu annonce de nouvelles mesures dans le projet de loi sur la protection de l'enfance. Le ministre de la Justice, Gérald Darmanin, reconnaît également des difficultés. On n'est pas en capacité de traiter tous les dossiers, tandis que sur le terrain, policiers et magistrats dénoncent un manque d'effectifs. Autre affaire judiciaire, Patrick Bruel, présenté ce matin à des juges d'instruction après 2 jours de garde à vue. Le procureur requiert sa mise en examen et son placement en détention provisoire. Il est visé par 9 affaires de viol, tentative de viol, agression sexuelle et harcèlement. L'enquête concerne au total 13 victimes et une nouvelle plainte pourrait être déposée dans les prochains jours. Un scandale dans les écoles parisiennes. Depuis le début de l'année, 132 animateurs périscolaires ont été suspendus, dont 52 pour suspicion de violences sexuelles. L'UNICEF dénonce une défaillance globale dans la protection des enfants. Ces tensions au Moyen-Orient, les États-Unis ont mené des frappes contre l'Iran après la destruction d'un hélicoptère américain. Téhéran a riposté en visant des bases américaines dans le Golfe et conséquence, près de 20 000 habitants sont privés d'eau potable dans le sud de l'Iran après des bombardements sur des infrastructures. Football, les Bleus entrent dans le vif du sujet. Les joueurs de Didier Deschamps s'envolent aujourd'hui pour Boston, leur camp de base pour la Coupe du Monde. Entrée en lice dans 6 jours face au Sénégal. Et bonne nouvelle aussi pour les femmes, qualifiées pour la Coupe du Monde 2027 après leur victoire 1-0 contre l'Irlande.

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0: Il est 15h.
1: Bonjour à tous, une journée compliquée sur les rails, la grève à la SNCF perturbe fortement le trafic. Comptez en moyenne 2 TGV sur 3 aujourd'hui en circulation, un train intercité sur 2. Les lignes régionales sont également impactées, un retour à la normale est attendu demain. L'affaire Liana met le gouvernement sous pression, l'avocat des parents de la fillette dénonce un manque de moyens de la justice qu'il qualifie de vrai cœur du problème. Il évoque des services débordés et critique le traitement en urgence de dizaines de milliers de plainte. De son côté, le Premier ministre Sébastien Lecornu annonce de nouvelles mesures dans le projet de loi sur la protection de l'enfance. Le ministre de la Justice, Gérald Darmanin, reconnaît également des difficultés. On n'est pas en capacité de traiter tous les dossiers, tandis que sur le terrain, policiers et magistrats dénoncent un manque d'effectifs. Autre affaire judiciaire, Patrick Bruel, présenté ce matin à des juges d'instruction après 2 jours de garde à vue. Le procureur requiert sa mise en examen et son placement en détention provisoire. Il est visé par 9 affaires de viol, tentative de viol, agression sexuelle et harcèlement. L'enquête concerne au total 13 victimes et une nouvelle plainte pourrait être déposée dans les prochains jours. Un scandale dans les écoles parisiennes. Depuis le début de l'année, 132 animateurs périscolaires ont été suspendus, dont 52 pour suspicion de violences sexuelles. L'UNICEF dénonce une défaillance globale dans la protection des enfants. Ces tensions au Moyen-Orient, les États-Unis ont mené des frappes contre l'Iran après la destruction d'un hélicoptère américain. Téhéran a riposté en visant des bases américaines dans le Golfe et conséquence, près de 20 000 habitants sont privés d'eau potable dans le sud de l'Iran après des bombardements sur des infrastructures. Football, les Bleus entrent dans le vif du sujet. Les joueurs de Didier Deschamps s'envolent aujourd'hui pour Boston, leur camp de base pour la Coupe du Monde. Entrée en lice dans 6 jours face au Sénégal. Et bonne nouvelle aussi pour les femmes, qualifiées pour la Coupe du Monde 2027 après leur victoire 1-0 contre l'Irlande.

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0: Il est 16h.
1: Bonjour à tous. Au Sénat, une minute de silence a été observée en hommage à Liana avant les questions au gouvernement. Gérard Larcher a adressé ses pensées aux proches, affirmant que la France partage l'émotion. Le père de Jérôme Barella, lui, a été visé en 2013 par une plainte pour viol et agression sexuelle sur mineur déposée par sa petite-fille, aujourd'hui âgée de 26 ans. Les faits allégués se seraient déroulés entre 2010 et 2013. Entendu par la justice sans mise en examen, il a bénéficié d'un non-lieu le 10 septembre 2021, après 8 ans d'enquête. Dans l'affaire Patrick Bruel, l'artiste va être interrogé par 4 juges d'instruction de manière collégiale. Cette procédure intervient en vue d'une possible mise en examen, une décision jugée rare en raison de l'ampleur du dossier. Et on poursuit avec 11 mineurs qui ont été placés en garde à vue pour viol en réunion et diffusion d'images pornographiques, selon le parquet de Créteil. Les faits survenus entre fin 2023 et début 2024 ont été filmés et diffusés par les auteurs. La plainte a été déposée par la mère de la victime, qui a été régulièrement agressée. Donald Trump estime que l'Iran a trop tardé à négocier et va devoir en payer le prix après avoir évoqué hier un possible accord rapide. Sur son réseau social, il affirme que l'armée iranienne est désorganisée, que la marine et l'armée de l'air seraient détruites et que Téhéran ne fait que parler sans agir. En France, les factures d'électricité devraient augmenter d'environ 1% au mois d'août pour plus de 20 millions de foyers au tarif réglementé. En cause, la hausse du coût du réseau décidée par la Commission de régulation de l'énergie. Cette mesure vise à compenser un manque à gagner lié à un hiver plus doux, marqué par une baisse de la consommation de chauffage. Et on termine avec du sport et du football. L'équipe de France féminine a validé son billet pour la Coupe du Monde en s'imposant 1-0 face à l'Irlande. De leur côté, les hommes ont pris la direction de Boston pour rejoindre leur camp de base avant leur prochain rendez-vous dans 6 jours face au Sénégal.
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0: Très bon après-midi au son d'RCM, il est 16h10.
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2: Oh là là.
0: Oh yo, l'éphéméride du jour, attention.
2: Je suis chaud patate.
0: Il y a du monde aujourd'hui, bah, on va voir si...
2: le 10 juin, c'est mon jour.
0: Si t'es aidé avec Lisa, on va voir. Donc l'éphéméride du jour, les 4 à la suite.
3: Ou si elle fait exprès de me faire perdre.
0: Ce qui n'est pas impossible si oui. elle fait ce que je lui ai dit ce matin. Oui. Bon, on va voir. Alors
3: c'est
0: attention.
3: Quoi, ce chèque.
0: Attention, c'est parti.
3: Allez.
0: 40 ans, c'est une artiste française aux multiples talents révélée au grand public grâce à ses vidéos humoristiques diffusées sur Internet. Elle se fait rapidement remarquer pour son sens de l'impro, ses imitations et ses personnalités attachantes. En 2015, sa participation à The Voice lui permet de faire découvrir sa voix au grand public. Elle enchaîne ensuite les spectacles à succès mêlant humour, musique et confidences personnelles. Comédienne au cinéma et à la télé, elle a également connu un grand succès dans la chanson avec plusieurs titres certifiés disques d'or. Je suis...
3: Bah quel titre tu pourras au moins en donner hein?
0: Ah bah là tu vas reconnaître tout de suite.
3: Ah bah écoute.
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3: je l'aurais pas eu, là j'étais perdu, j'étais sur Laura Lone.
0: Ah ouais. Magnifique chanson, n'insiste pas.
3: N'insiste pas, je la connais pas.
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3: En même temps on peut pas être sur son vélo pendant 3000 ans et...
4: Je suis foutu.
3: Et écoutez ce qui se passe.
0: Camille Lelouch, fait donc, c'est
3: l'extrait.
0: 40 ans.
3: 40
0: heureusement
3: ans,
0: qu'il y a l'extrait.
3: Petite jeune.
0: Ouais.
3: Un point.
0: Allez, attention. 42 ans. C'est un humoriste, imitateur, chanteur et musicien français considéré comme l'un des plus talentueux de sa génération. Ça en dit tous. Révélé très jeune dans plusieurs émissions de télé, il impressionne par sa capacité à reproduire non seulement les voix, mais aussi les attitudes et les styles musicaux de certains artistes. Ses spectacles sont aussi de véritables performances.
3: Grégorio ?
0: Oui ! Où il passe en quelques secondes du rock à l'opéra, de la variété au rap. Il a rempli plusieurs grandes salles françaises et continue de séduire un public grâce à son incroyable virtuosité vocale.
3: Je savais que j'étais en forme aujourd'hui.
0: Attention.
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0: Ah non, c'est lui.
6: Diego.
3: Ah bah oui.
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3: J'aurais deviné que t'aurais passé cet extrait.

0: J'aurais pu appeler Guégan, mais bon.
1: Non, c'est bien, Grégory.
2: Attention.
1: Oui.
2: Il arrive. 44 ans. C'est un comédien humoriste français dont le rire communicatif et la bonne humeur sont devenus sa marque de fabrique. Après plusieurs apparitions remarquées dans les émissions humoristiques, il se fait connaître grâce à ses rôles au cinéma et à la télé. On l'a notamment vu dans plusieurs comédies populaires et dans les séries à succès comme Nos chers voisins. Très apprécié pour son autodérision, il partage régulièrement avec humour son parcours personnel et ses défis de la vie, notamment sa perte de poids.
1: Doumbia.
2: Issa Doumbia.
3: Il n'y a que des vieux ici.
4: Moi, je me réfugiais dans la bouffe et j'avais ma recette à moi. Nuggets, camembert, mayo, Nutella. Il y a des gens qui me jugent.
3: Il y a un point sensible.
4: Respectez-moi, j'ai besoin d'amour.
5: Personne dans le showbiz a ce tarif-là. C'est parce que je crois en toi.
2: Il est en tournée là, avec son spectacle.
6: Franchement, force à toi, on t'adore de ouf avec ma mère, je te jure, ça me fait tellement plaisir de te voir. Maître Gims, la vache, putain.
2: Il y a fait presque. Attention, ça continue. 67 ans. Un acteur, auteur, metteur en scène, chroniqueur et chanteur français à la carrière particulièrement riche, ancien membre des Deschiens. Il s'impose comme une figure incontournable de l'humour français grâce à son regard tendre et souvent mélancolique sur le quotidien. Passionné de théâtre et de littérature, il mène parallèlement une carrière de chanteur et intervient régulièrement à la radio où ses chroniques sont très appréciées pour leur finesse et leur poésie.
1: 36-15, qui n'en veut ?
7: Monsieur Bruno, comment t'appelles-tu ?
8: Bruno Locher.
7: Et tu cherches un emploi de...
8: De militaire.
7: Militaire ?
8: Oui, militaire.
7: Ah, nom de Dieu. Et alors, quelles sont tes motivations ?
8: La motivation première, c'est surtout pour faire plaisir à une de mes tantes.
7: Ah, c'est une motivation sentimentale.
8: Est-ce que ça fait longtemps qu'elle me réclame une photo ?
7: Qu'est-ce qu'elle a ?
8: 60 ans.
7: 60 ans, elle habite où ?
8: À Vibray.
7: Ah, on l'embrasse.
8: Oui. Bonjour, Jeannette.
7: Oui, ça y est.
8: Elle veut une photo en uniforme.
7: D'accord, oui, Baud. Quelles sont tes motivations, alors ?
8: Alors, la deuxième motivation, c'est surtout...
7: Baud. Quelles sont tes motivations, alors ?
8: Alors, la deuxième motivation, c'est surtout, former une équipe.

0: marqué l'enfance de plusieurs générations après avoir débuté dans le mouvement yéyé des années 60 et connaît une immense popularité fin 70.
1: Sheila.
0: Non, grâce à des spectacles musicaux destinés au jeune public. Accompagné, oui. Personnage devenu culte.
1: Oui, dans le période yéyé, ça m'a enduit d'erreur.
0: Ah bah c'est ça, ouais. Le chat botté, Pandi Panda. Et elle continue.
1: Elle continue.
0: Écoutez ça, là c'était quand même en 2019.
2: Ah oui. Il a deux taches sur les yeux. Il est tellement mignon. Et il s'appelle
1: Vincent.
2: Pandi Panda. Ah non. Le voilà.
1: Oh, elle était à Gérardmer.
2: Avec les petits lapins.
0: Oui, c'est vrai.
1: Au marché du skieur, il y a... Il y a 2-3 ans, je crois.
0: Bon.
1: Non. Non plus, ça.
3: Non.
1: Non.
0: Oh, non. Chantal Goya, c'est
1: nous, ça a été notre jeunesse. Donc, ceci explique cela. Voilà.
3: Ils se mettent à danser dans le studio.
0: Bon, bah, vous verrez la vidéo. On a des... Il y a des codes. Ouais.
1: Ah, il y a des codes. Ça sent, il y a des codes.
0: Sachant que tu rajoutes les inconnus là-dessus.
1: Et voilà. Bon, les Corées étaient pas durs, hein. C'est pour ça qu'on les a retenus.
0: Et bien voilà pour l'éphéméride.
1: Et c'est un sans faute.
0: C'est pas vrai. Mais oui. Ah bah là, t'as fait des points. Merci hein, pour ton aide. Hein,
1: ah oui,
0: précieuse. Hein,
1: ouais, franchement.
3: Ouais, j'ai gagné.
0: Ouais. T'as gagné le droit de recommencer. Hein.
1: Oui. Et bah écoute, demain, c'est toi toute seule.
3: Mais si je prépare, je serai les réponses.
0: Ah mais non, mais non.
1: Ah non, bah là, c'est
0: justement,
1: facile.
0: Faut pas regarder. Sinon, c'est
3: si
0: pas
3: je
0: trop
3: fais l'éphéméride.
1: Moi d'ailleurs, tu sais,
3: je prépare et je réponds.
0: Ah oui,
1: ça va. Tranquille.
0: Ça, c'est ce que je ferai vendredi.
1: Bah non, elle sera là.
0: Ah bah voilà. Ah bah écoute, c'est parfait. Bah pars tout de suite.
1: Elle cherche un.
0: Écoute.
3: Par contre, on prend des jeunes, hein.
1: Alors c'est.
0: Tu ramènes les croissants, c'est parfait.
1: Oh, dis donc.
0: Bon, monsieur, dame, il est temps de clôturer l'éphéméride hein, de ce
1: on
0: mercredi 10 juin.
1: Une subvention pour les croissants.

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0: La revue de presse de Lunéville à Saint-Dy avec Vosges Matin, Saint-Dy Info et l'Est Républicain. Le marché du samedi fait son retour à Saint-Dy.
2: Un engagement de campagne du maire Bruno Toussaint qui se concrétisera le samedi 4 juillet. C'est le long de la rue Thiers, entre le carrefour de la place du Général de Gaulle et celui des rues Dauphine et Stanislas, que 27 exposants s'installeront ce jour. Le marché sera ensuite de retour chaque samedi après-midi de 14h à 18h en période estivale et de 14h à 17h en période hivernale. Du 1er novembre au passage à l'heure d'été fin mars. Dans un souci de ne pas pénaliser les commerçants sédentaires de la rue Thiers, les exposants du marché seront installés face aux boutiques. Pour des raisons de praticité et de sécurité, la portion de la rue Thiers concernée sera piétonnisée. La route sera ainsi fermée à la circulation le samedi après-midi à partir de 13h. Le stationnement, lui, sera interdit une heure plus tôt. Les lignes de bus seront maintenues, mais déviées en conséquence. Un point sera fait dans un an par la ville sur cette nouvelle formule du marché du samedi après-midi à Saint-Dié.
0: 300 rendez-vous au fil de l'été, toujours à Saint-Dié.
2: Exit l'été en grand et place aux estivales déodaciennes. Mais si le nom diffère, la formule et la philosophie restent les mêmes. Sport, culture, patrimoine, concerts, spectacles vivants, expositions et temps forts, ce sont quelques 300 rendez-vous familiaux et gratuits pour 99% d'entre eux qui attendent les habitants et touristes tout au long de la période estivale du 13 juin au 31 août. Le tout coordonné par le service Fêtes, Relations internationales et cérémonies qui a travaillé main dans la main avec d'autres services municipaux et intercommunaux, des associations et des clubs sportifs. Bruno Toussaint, maire de Saint-Dié, était au micro d'RCM.
3: Bien sûr, on a les traditionnels, le 21 juin, fête de la musique. Pour la deuxième année, maintenant, les feux de la Saint-Jean, hein, ça avait été un succès l'an dernier. Une nouveauté avec la De Grace qui aura lieu donc le 28 juin. On a bien sûr nos repas-concerts tous les vendredis soirs de l'été. On aura les vides-greniers de la SPA tous les dimanches matins, le 14 juillet qui aura bien lieu, le 14 juillet, non pas le 13, je dis bien tout a lieu le 14, avec la partie traditionnelle militaire et pompier, donc le matin, et le soir, bal populaire à partir de 21h, et le feu d'artifice à 22h30, donc toujours devant la mairie. En grande manifestation, bien sûr, le festival des abbayes au 12 juillet, on a le festoyer du Mont-Suis, hein, qui maintenant devient un classique du début d'été. Plein d'animations sportives, plein d'animations corps culturelles, que ce soit en ville ou dans les quartiers. Donc on en a fait pour tout le monde, pour tous les goûts, du sport pour tous, de la culture pour tous. C'était le but de cette année encore. Je dirais que 99%, tout est gratuit.
2: Le coup d'envoi de ces premières estivales déodaciennes sera donné dès ce samedi 13 juin avec un stage de danse par Anicia Danse, un spectacle en hommage aux Beatles à la Nef et un repas-concert exceptionnel sur la place du Général de Gaulle à l'occasion des 50 ans de l'association franco-portugaise. Le programme complet est détaillé et disponible gratuitement en version papier ainsi qu'en version numérique, régulièrement actualisé sur le site de la ville.
0: Trois soirées pour observer la Lune à Celles-sur-Plaine.
2: L'événement On the Moon Again se déroulera les vendredis 19, samedi 20 et dimanche 21 juin. Le croissant de lune observé entre le 19 évoluera vers son premier quartier le 21 juin. À l'initiative de la Société Astronomique de France qui invite les possesseurs d'instruments d'observation à les mettre à la disposition du public, Dominique Meyer et Axel Durand, conseillers municipaux, proposeront des observations gratuites de la Lune. Ils mettront leur matériel à disposition des habitants place de la gare à partir de 18h30.
0: Bal folk à Bertrichon.
2: La MJC de Bertrichon organise son bal folk ce samedi 13 juin à partir de 20h30 à la salle des fêtes. Ouverte à tous, cette soirée conviviale permettra de découvrir ou de redécouvrir les danses traditionnelles de couple ou collective, mais aussi des danses d'autres pays. L'animation musicale sera assurée par le groupe folk vosgien Viens des Voir, réputé pour son répertoire mêlant composition originale et inspiration traditionnelle. Une soirée festive et chaleureuse en perspective, accessible aussi bien aux amateurs de danse qu'aux simples curieux souhaitant profiter d'un moment musical riche en convivialité et en découverte.
0: Le tricot à l'honneur, place Léopold à Lunéville.
2: La 4e édition de la journée mondiale du tricot se déroulera le 13 juin également, place Léopold donc, de 9h à 17h. À l'initiative d'Audrey Pacotte, gérante de la boutique Coxifil, ce rendez-vous est devenu incontournable pour tous les accros du tricot. Au programme des réjouissances, initiation au feutrage de laine, démonstration de tri, nettoyage et filage de toison brute de mouton et alpaga, atelier d'initiation pour s'essayer au crochet tricot et tricot circulaire, possibilité également de venir avec sa propre chaise et ses ouvrages en cours.
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2: Bonjour Julie.
3: Bonjour Anthony, bonjour à tous.
2: Comme chaque mercredi, on fait un tour sur ce qui se passe du côté de la Déodacie avec les offices du tourisme. Et on va reparler exposition dans un premier temps.
3: Oui, tout à fait. Hein. Juste pour rappeler les expositions qui ont lieu en ce moment sur notre secteur, notamment 3 expositions à la Chapelle Saint-Roch avec l'été de la photo, Rêver la forêt et Bizarre. Donc ces expositions qui seront visibles tout l'été sur rendez-vous aux 06 36 90 34 20. Je voulais également vous parler de l'exposition au musée Pierre Noël Malaprade, le mur, la peinture. Donc là, pareil, qui est visible toute la semaine sauf les mardis puisque c'est le jour de fermeture. Et repartir du côté de Belleval à la forêt de Tiragoutte avec l'exposition photo hein, dans le cadre toujours de la nuit de la forêt.
2: Voilà. Et puis au musée Pierre Noël, vous pouvez même la voir un peu à l'extérieur, l'exposition, pour le coup.
3: Exactement.
2: Autre rendez-vous, on part du côté de Senone.
3: Oui, tout à fait, avec jeudi soir à 20h15, l'orchestre Apromuse hein, qui va proposer une répétition en plein air au camping de Senone sur le thème Danse Zimmer. L'entrée est libre, l'orchestre est exceptionnel, donc je vous invite à venir nombreux.
2: Bah, ce serait dommage de ne pas en profiter. En tout cas, belle initiative de la part du groupe. Amis musiciens, on vous donne rendez-vous également du côté de Clefcy. Et
3: oui,
2: un festival
3: tout
2: plutôt
3: à
2: attendu.
3: Fait. Très attendu, hein, puisqu'on est sur le Clefcy Rock, hein, le 10e. Donc là, c'est très attendu. Et donc, ça commence vendredi après-midi à partir de 14h30. Et ça a lieu, bien évidemment, toute la journée du samedi également. C'est 2 jours de fête et de musique hein, en coproduction avec Emmaüs Vosges. C'est pour ça que cette année, ça a lieu à l'Emmaüs à Fraise, ce festival. Et donc, vous verrez des groupes locaux, régionaux et même internationaux. Donc là, pareil, je vous invite à venir nombreux, à vous renseigner auprès de l'Office de tourisme de Fraise hein, ou celui de Saint-Dié. De toute façon, c'est un numéro unique, le 03 29 42 22 22.
2: Ben voilà de quoi bien finir la semaine et nous amener petit à petit au week-end, mais ça, ce sera pour vendredi.
3: Exactement, à vendredi.
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0: Il est 17h.
1: Bonjour à tous. Au Sénat, une minute de silence a été observée en hommage à Liana avant les questions au gouvernement. Gérard Larcher a adressé ses pensées aux proches, affirmant que la France partage l'émotion. Le père de Jérôme Barella, lui, a été visé en 2013 par une plainte pour viol et agression sexuelle sur mineur déposée par sa petite fille, aujourd'hui âgée de 26 ans. Les faits allégués se seraient déroulés entre 2010 et 2013. Entendu par la justice sans mise en examen, il a bénéficié d'un non-lieu le 10 septembre 2021, après 8 ans d'enquête. Dans l'affaire Patrick Bruel, l'artiste va être interrogé par 4 juges d'instruction de manière collégiale. Cette procédure intervient en vue d'une possible mise en examen, une décision jugée rare en raison de l'ampleur du dossier. Et on poursuit avec 11 mineurs qui ont été placés en garde à vue pour viol en réunion et diffusion d'images pornographiques, selon le parquet de Créteil. Les faits survenus entre fin 2023 et début 2024 ont été filmés et diffusés par les auteurs. La plainte a été déposée par la mère de la victime qui a été régulièrement agressée. Donald Trump estime que l'Iran a trop tardé à négocier et va devoir en payer le prix après avoir évoqué hier un possible accord rapide. Sur son réseau social, il affirme que l'armée iranienne est désorganisée, que la marine et l'armée de l'air seraient détruites et que Téhéran ne fait que parler sans agir. En France, les factures d'électricité devraient augmenter d'environ 1% au mois d'août pour plus de 20 millions de foyers au tarif réglementé. En cause, la hausse du coût du réseau décidée par la Commission de régulation de l'énergie. Et cette mesure vise à compenser un manque à gagner lié à un hiver plus doux, marqué par une baisse de la consommation de chauffage. Et on termine avec du sport et du football. L'équipe de France féminine a validé son billet pour la Coupe du Monde en s'imposant 1-0 face à l'Irlande. De leur côté, les hommes ont pris la direction de Boston pour rejoindre leur camp de base avant leur prochain rendez-vous dans 6 jours face au Sénégal.
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0: Et deux sorties cinéma, évidemment, aujourd'hui.
2: Deux salles, deux ambiances, hein, a priori.
0: Exactement.
2: Deux petits films,
0: voilà. Oui, exactement. On en parle depuis longtemps, le nouveau Spielberg. Et apparemment, du bon Spielberg. Bon, souvent, il est bon. Oui. Mais là, il paraît que c'est du très bon. Bon. Disclosure Day. Avec Emily Blunt et Colin Firth, entre autres. Imagine si tu découvrais que nous ne sommes pas seuls.
2: Colin Firth. Dis donc.
0: Si on te montrait, on te prouvait, est-ce que ça te ferait peur?
2: De quoi? J'ai pas entendu.
0: Si on n'était pas seul, si d'un coup on découvrait qu'on n'était pas seul.
2: Bon, je m'en fous, moi je suis pas tout seul de toute façon, déjà, donc de base. Hein, mais moi je sais qu'on n'est pas tout seul.
0: Les gens ont droit à la vérité.
2: Mais bien sûr. Oui.
0: Chaque seconde nous rapproche de l'inévitable. Disclosure Day.
3: Réalisé par Steven Spielberg.
4: Qu'est-ce que t'as volé?
5: Des secrets. Tout le monde a droit à la vérité.
0: Maintenant, Spielberg, il fait ses...
4: Qu'est-ce qui m'arrive? J'ai peur, je comprends plus rien tellement j'ai peur.
6: Il ne faut pas, il y a quelqu'un d'autre.
4: Daniel Kellner.
5: Vous êtes qui?
4: Ne retournez pas dans la maison.
7: Ils vous ont retrouvé.
4: Je sais pas qui vous êtes, mais ils veulent vous tuer.
8: L'humanité ne peut pas accepter ce que nous savons. Il faut arrêter cet homme, à tout prix.
9: C'est n'importe quoi.
8: Ça fait 79 ans qu'on dissimule la vérité. Il faut que ça cesse.
10: Nous allons interrompre notre édition.
8: En juin. Pour découvrir le sens de ta vie. Tu dois retourner là où tout a commencé.

0: de Jourdain.
1: Avec la grosse voix.
2: Ah bah la fameuse grosse voix du cinéma. Bah je vais aller au cinéma moi.
1: Eh.
2: Je crois bien.
1: En sortie donc aujourd'hui à seulement 17 ans, en 1964, Spielberg réalisa un long métrage amateur de 2h20 quand même, en Super 8 intitulé Firelight, consacré à des scientifiques enquêtant sur les objets volants non identifiés. Autant dire ça l'intéresse ce sujet.
2: Oui, évidemment.
1: Évidemment, rencontre du troisième type, E.T. ou la guerre des mondes, hein, depuis. Avec Discover Day, il s'intéresse à nouveau aux phénomènes anormaux non identifiés. À l'instar des rencontres du troisième type, il a commencé à écrire ce film en commençant par la fin.
2: Ah.
1: Puis bah, il a avancé à reculons jusqu'à trouver comment donner tout ça dans le bon sens, avec cette fin et des personnages dont on aura suivi le cheminement à travers un mystère qui se résout dans un acte de... Je n'en dirai pas plus. L'une des grandes séquences du film met en scène une collision avec un train. Figurez-vous que ça le ramène à Duel, son premier long métrage sorti en 71, qu'il rêvait de mettre en scène, mais à l'époque les moyens techniques ne le permettaient pas, ou le financement aussi, parce que c'était quand même son premier film. Et il a convaincu, figurez-vous, son ami et collaborateur de longue date, John Williams, 91 ans, d'interrompre sa retraite pour composer la musique de Disclosure Day.
2: Bah dis donc.
1: 30e collaboration.
2: Bah quand une collaboration marche bien, ce serait dommage de pas aller jusqu'au bout.
1: Eh bah voilà, donc c'est signé John Williams. D'ailleurs, on l'entend dans la bande-annonce.
2: Et d'ailleurs, pendant que tu nous parlais, pour ceux qui veulent voir, alors c'est pas réalisé par Steven Spielberg, mais c'était produit par Steven Spielberg. Je vous invite à voir le film Super 8 aussi, pour ceux qui l'ont pas vu.
1: Oui, exactement.
2: Très très bien, puisque bah, ça marque un peu au final l'histoire des débuts de Spielberg.
1: Alors là, autre ambiance avec Le Vertige.
2: Ah,
1: avec Alain Chabat, Jonathan Cohen.
2: Tu dois te sentir concerné, toi.
1: Le Vertige. Et Anaïs Desmoustiers. Alors, faut imaginer, vous voyez un peu un vieux GTA, les premiers GTA, les premiers personnages 3D dans les jeux vidéo.
2: Ok.
1: Lara Croft, tout ça, début 2000.
2: Ouais, ouais.
1: Un peu cubique.
2: Oui. À la Minecraft, en fait.
1: Ouais, limite. Ouais. Et ben, en fait, l'idée de ce film, c'est qu'on va dans l'univers de cette animation, donc genre on va dans un GTA, la ville et tout.
2: D'accord.
1: Donc ça se passe là, avec ces personnages. Et Alain Chabat donc va chez son ami pour annoncer une nouvelle. Il a l'impression que cette humanité tout entière vit dans une simulation. C'est
2: d'accord.
1: Rigolo. C'est, en fait, il se réveille en se disant mais c'est un jeu en fait ce truc. Bon, d'annonce.
2: Ok.
3: Bruno.
4: Oui.
3: Quoi ? Ça va te paraître complètement farfelu au premier abord, mais il faut que tu me fasses confiance.
4: Ok.
3: J'ai la certitude absolue que le monde dans lequel nous vivons n'est pas réel.
4: Ok, t'as pris les champignons ?
3: Tout est bidon, il n'y a rien de réel.
4: Ça, c'est réel ou pas ?
3: Non.
4: Bah si, si, si, ça vaut 8000 balles, c'est forcément réel quand même.
3: J'ai vu une boulangère qui avait 8 doigts à chaque main. On est dans un monde fabriqué et il y a des bugs qui traînent, voilà.
4: Franchement, je vais être honnête, hein. Ça me chie la tête, ton truc-là.

0: Les comédiens n'ont finalement jamais été filmés. Ils ont fait leur dialogue et tout a été animé après en version vieux jeu vidéo.
1: Parce que c'est de l'image d'animation.
0: C'est de l'image d'animation. D'accord, c'est okay. Comme si tu étais dans la vie de la simulation.
1: D'accord, pourquoi voilà. pas.
2: On Quand... sent bien la différence entre les cinémas français et américains avec oui. une bande-annonce beaucoup moins épique que.
0: Ça, c'est sûr.
1: Là, pour le
0: Ça,
1: coup.
0: C'est sûr. En général, on est plutôt sur de la comédie, d'ailleurs. Voilà.
1: Ouais.
0: Quentin Dupieux est le premier, le réalisateur, à être surpris que Le Vertige sorte en salle, figurez-vous. Parce que quand il s'est lancé dans sa fabrication, il ne pensait pas que ça serait digne du cinéma. Il envisageait de le sortir sur une plateforme, voire Arte. Mais la sélection du film à la quinzaine des cinéastes du Festival de Cannes a bousculé ses plans.
1: Après, le concept est original.
0: Oui, c'est original.
1: Il y a quand même beaucoup d'humour, moi, comme j'aime en tout cas. Donc, non, c'est à voir, ouais, sans hésitation.
0: Ben voilà.
1: Donc, pour les fans d'Alain Chabat, de toute façon, ça aurait été dommage quand même que ça passe pas au cinéma.
0: Cohen Chabat, ça fonctionne, quoi. Donc voilà, Le Vertige ou Disclosure Day, ou les deux, allez, soyez gourmands, c'est en sortie nationale aujourd'hui.
1: Eh ben merci beaucoup, Vincent, à la semaine prochaine.
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0: La revue de presse de Lunéville à Saint-Dié avec Vosges Matin, Saint-Dié Info et l'Est Républicain. Le marché du samedi fait son retour à Saint-Dié.
2: Un engagement de campagne du maire Bruno Toussaint qui se concrétisera le samedi 4 juillet. C'est le long de la rue Thiers entre le carrefour de la place du Général de Gaulle et celui des rues Dauphine et Stanislas que 27 exposants s'installeront ce jour. Le marché sera ensuite de retour chaque samedi après-midi de 14h à 18h en période estivale et de 14h à 17h en période hivernale. Du 1er novembre au passage à l'heure d'été fin mars. Dans un souci de ne pas pénaliser les commerçants sédentaires de la rue Thiers, les exposants du marché seront installés face aux boutiques. Pour des raisons de praticité et de sécurité, la portion de la rue Thiers concernée sera piétonnisée. La route sera ainsi fermée à la circulation le samedi après-midi à partir de 13h. Le stationnement, lui, sera interdit une heure plus tôt. Les lignes de bus seront maintenues, mais déviées en conséquence. Un point sera fait dans un an par la ville sur cette nouvelle formule du marché du samedi après-midi à Saint-Dié.
0: 300 rendez-vous au film de l'été, toujours à Saint-Dié.
2: Exit l'été en grand et place aux estivales déodaciennes. Mais si le nom diffère, la formule et la philosophie restent les mêmes. Sport, culture, patrimoine, concerts, spectacles vivants, expositions et temps forts. Ce sont quelques 300 rendez-vous familiaux et gratuits pour 99% d'entre eux qui attendent les habitants et touristes tout au long de la période estivale du 13 juin au 31 août. Le tout coordonné par le service Fêtes, Relations internationales et cérémonies qui a travaillé main dans la main avec d'autres services municipaux et intercommunaux, des associations et des clubs sportifs. Bruno Toussaint, maire de Saint-Dié, était au micro d'RCM.
3: Bien sûr, on a les traditionnels, le 21 juin, fête de la musique. Pour la deuxième année, maintenant, les feux de la Saint-Jean, hein, ça avait été un succès l'an dernier. Une nouveauté avec la De Grace qui aura lieu donc le 28 juin. On a bien sûr nos repas-concerts tous les vendredis soirs. De l'été. On aura les vides-greniers de la SPA tous les dimanches matins. Le 14 juillet, qui aura bien lieu le 14 juillet, non pas le 13, je dis bien tout a lieu le 14, avec la partie traditionnelle militaire et pompier, donc le matin. Et le soir, bal populaire à partir de 21h et le feu d'artifice à 22h30, donc toujours devant la mairie. En grande manifestation, bien sûr, le festival des abbayes au 12 juillet, on a. Le festoy du Mont-Suy, hein, qui maintenant devient un classique du début d'été. Plein d'animations sportives, plein d'animations culturelles, que ce soit en ville ou dans les quartiers. Donc on en a fait pour tout le monde, pour tous les goûts. Du sport pour tous, de la culture pour tous. C'était le but de cette année encore. Je dirais que 99%, tout est gratuit.
2: Le coup d'envoi de ces premières estivales déodaciennes sera donné dès ce samedi 13 juin avec un stage de danse par Anicia Danse, un spectacle en hommage aux Beatles à la Nef et un repas-concert exceptionnel sur la place du Général de Gaulle à l'occasion des 50 ans de l'association franco-portugaise. Le programme complet est détaillé et disponible gratuitement en version papier ainsi qu'en version numérique, régulièrement actualisé sur le site de la ville.
0: Trois soirées pour observer la Lune à Celles-sur-Plaine.
2: L'événement On the Moon Again se déroulera les vendredis 19, samedi 20 et dimanche 21 juin. Le croissant de lune observé entre le 19 évoluera vers son premier quartier le 21 juin. À l'initiative de la Société Astronomique de France qui invite les possesseurs d'instruments d'observation à les mettre à la disposition du public, Dominique Meyer et Axel Durand, conseillers municipaux, proposeront des observations gratuites de la Lune. Ils mettront leur matériel à disposition des habitants place de la gare à partir de 18h30.
0: Bal folk à Bertrichon.
2: La MJC de Bertrichon organise son bal folk ce samedi 13 juin à partir de 20h30 à la salle des fêtes. Ouverte à tous, cette soirée conviviale permettra de découvrir ou de redécouvrir les danses traditionnelles de couple ou collective, mais aussi des danses d'autres pays. L'animation musicale sera assurée par le groupe folk vosgien Viens des Voir, réputé pour son répertoire mêlant composition originale et inspiration traditionnelle. Une soirée festive et chaleureuse en perspective, accessible aussi bien aux amateurs de danse qu'aux simples curieux souhaitant profiter d'un moment musical riche en convivialité et en découverte.
0: Le tricot à l'honneur, place Léopold à Lunéville.
2: La 4e édition de la journée mondiale du tricot se déroulera le 13 juin également, place Léopold donc, de 9h à 17h. À l'initiative d'Audrey Pacotte, gérante de la boutique Coxifil, ce rendez-vous est devenu incontournable pour tous les accros du tricot. Au programme des réjouissances, initiation au feutrage de laine, démonstration de tri, nettoyage et filage de toisons brutes de moutons et alpaga, atelier d'initiation pour s'essayer au crochet tricot et tricot circulaire. Possibilité également de venir avec sa propre chaise et ses ouvrages en cours.
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1: Vous écoutez le 16-18, Vincent avec vous pour cette dernière demi-heure. Il est déjà 17h40.
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1: Le département de Meurthe-et-Moselle a organisé un appel à projet sous le nom d'Échappée culturelle. On en parle avec Jean-Charles Masson, chargé de mission pour la culture département. Bonjour.
3: Bonjour.
1: Un nouveau dispositif qui permet en fait d'aider, de valoriser le milieu rural.
3: Oui, c'est ça. C'est un dispositif qui est destiné à mettre en place des projets culturels dans les zones les plus rurales ou les quartiers politiques de la ville, de petites villes de Meurthe-et-Moselle. Donc l'objectif est de mettre faire émerger des projets culturels ambitieux sur les territoires ruraux de Meurthe-et-Moselle.
1: Avec une belle aide, hein, je crois que ça va jusqu'à 80% du projet.
3: C'est ça, 80% du projet, dans la limite de 30 000 euros par projet.
1: Ouais.
3: Donc effectivement, c'est une aide assez, assez conséquente.
1: Alors le territoire, le département, il y a 6 territoires, je crois, c'est ça, hein, pour le département. Et manifestement, l'appel a été bien entendu, puisque vous avez été quasiment victime de votre succès.
3: C'est ça, on a reçu, on a lancé l'appel à projet en septembre 2025 et à la clôture, donc début de l'année 26, on a reçu 30 projets.
1: Ouais.
3: 30 projets à l'échelle du département. Et effectivement, sur le Lunévillois, on a reçu énormément de demandes, alors parce que c'est un territoire quand même qui est assez actif et assez riche en acteurs culturels. Donc voilà, on a reçu particulièrement sur ce territoire-là beaucoup de demandes.
1: Et donc 30 reçus, 9 retenus, hein, au niveau du département. Et 4 sur le Lunévillois.
3: C'est ça, donc ouais. presque la moitié, ouais, sur le Lunévillois.
1: Ouais. Ouais, bon, bah, allez, cocorico. Ces projets donc, qui vont obtenir de l'aide sur le Lunévillois, ça concerne quoi? On est sur quel type de projet?
3: Alors, l'objectif de cet appel à projet, c'est d'essayer de soutenir des disciplines artistiques qui sont peu ou pas soutenues par le département habituellement.
1: Parce, ouais,
3: que le département aide beaucoup le milieu du théâtre, par exemple, assez régulièrement, avec ses subventions régulières, certains événements sur le territoire du départemental. Et là, l'idée, c'était grâce à ce dispositif, de soutenir la musique, les musiques actuelles, la musique, les arts, ouais, visuels, enfin voilà, toute une série de disciplines qui sont peu ou pas soutenues. Et donc, ça n'empêche pas les compagnies de théâtre de postuler, mais par contre, on a privilégié les projets qui mélangeaient les disciplines. Donc ça veut dire une compagnie de théâtre qui travaille avec un artiste visuel ou des musiciens qui travaillent avec des compagnies de danse, etc. Donc l'idée, c'est que on puisse soutenir à travers ce dispositif des acteurs culturels qu'on accompagne peu.
1: Et alors du coup, ces projets, ces acteurs culturels, ils sont déjà dans une phase du coup de mise en place du projet aujourd'hui?
3: Alors on a annoncé les résultats. On a pris un peu de retard, c'est la première édition, mais on sera parfaitement dans les clous pour les suivantes. Mais donc effectivement, maintenant ils ont été notifiés, ils ont été informés et reçus par la présidente du département pour leur annoncer le fait que leur projet a été retenu. Donc là, en fonction des calendriers des projets, ils ont déjà les mains dans le cambouis, si je veux
1: dire. Oui, c'est ça. Et alors on a un peu le détail de ce qu'on pourra voir sur le Lunévillois, du coup peut-être l'année prochaine ou saison prochaine.
3: Ouais, alors ça va commencer assez rapidement. Alors pour ce qui va commencer très prochainement et qui a même quasiment déjà commencé, ça se passe du côté de Fontenoy-la-Joutte. Alors Fontenoy-la-Joutte, qui est le fameux village du livre, je ne présente pas, qui fête son 30e anniversaire. Et dans ce cadre-là, il y a la compagnie Minera, donc une compagnie de Nancy, mais qui visiblement, dont certains membres sont originaires de ce secteur, vont développer tout un projet qui va durer de mai. Donc voilà, ça a commencé en mai jusqu'à décembre, autour d'un projet qui s'appelle le livre Faites le monde. Donc ça va mélanger les cultures du monde, les musiques du monde et le livre. Donc ça permet d'apporter peut-être un nouveau souffle avec différentes manifestations qui vont toucher tous les publics. Hein. Ça va des EHPAD aux classes. Je vous parlais de pluridisciplinarité.
1: Ouais.
3: Donc là, par exemple, il y a un projet autour de la conception d'une fresque avec une illustratrice avec les habitants qui sera dévoilée avec des temps festifs, des temps plus... voilà, en fait, c'est un peu ce projet qu'on verra tout au long de l'année 26 à Fontenoy-la-Joutte. Je peux présenter les autres.
1: Bien sûr, bien sûr. Ouais,
3: donc ouais. Ensuite, on est plutôt du côté d'Invilojard avec un projet qui s'appelle Drôle d'impression, qui lui aussi va se déployer sur plusieurs mois. Donc Drôle d'impression sur Invilojard, qui est un projet qui va se déployer à partir des Journées européennes du patrimoine en septembre prochain, jusqu'au printemps 27. Okay. Là, on est quasiment sur une petite année. Et donc ça va mélanger plusieurs choses. Donc la principale compagnie qui est mobilisée, c'est la compagnie Astro Tapir, qui est une compagnie basée à Nancy, et ils vont s'associer avec une compagnie de Paris, la compagnie Fallen, et il y aura différentes choses autour de l'histoire, de l'écriture, de la mémoire, avec des visites guidées faites par Ludovic Fuchstolka, j'arrive jamais à prononcer, de la compagnie Astro Tapir, qui fait des visites complètement décalées du patrimoine local. Et puis voilà, tout un travail d'écriture partagée, de partage des mémoires, des visites collectives dans des usines de papier, voilà, des choses comme ça. Et ça se terminera par un temps plutôt fort avec de la musique pour présenter tout ce qui a été fait, notamment une gazette qui est prévue d'être éditée, qui sera faite collectivement par les habitants. Donc ça, c'est fait avec le foyer rural d'un villageard et puis tout un tas de structures de ce territoire-là.
1: Ok.
3: Alors ensuite, c'est plutôt du côté de la communauté de communes de Meurthe, Mortagne et Moselle. C'est un projet porté par la compagnie Mélocotone, une compagnie également de Nancy, qui a déjà fait un travail sur ce territoire autour des eaux visibles, c'est-à-dire les rivières, les lacs, les étangs et les fleuves. La communauté de communes porte un nom significatif de ce point de vue-là. Et là, ils ont décidé de poursuivre ce projet-là autour des eaux invisibles, donc les eaux souterraines.
1: Ouais.
3: Et avec, là encore, une pluridisciplinarité, avec une illustratrice, un vidéaste, un plasticien, un paysagiste, des musiciens, des autrices. Et en fait, ils vont monter un projet, alors qui est encore en cours de définition, précisément, parce que comme les projets, la plupart des projets se font avec les habitants, ils sont un peu multiformes, ils sont amenés à évoluer en fonction. En fonction du profil des gens, mais tous cherchent à toucher le public le plus large possible. Donc là, c'est un projet qui va commencer par de l'arpentage du territoire, des rencontres, etc., et puis différentes présences mensuelles et des spectacles autour de l'eau et avec des instrumentariums participatifs qui vont se dérouler donc de mai à octobre 26. Donc voilà, là aussi, ça a commencé par les phases préparatoires. Donc ça, c'est plutôt autour d'Invaux, Giriville et Blainville sur l'eau. Et enfin, on a à Badonville un projet donc porté par la compagnie Paysis et notamment l'association La Faille, qui est un lieu alternatif à Badonville très vivant, qui ont décidé de monter un projet autour de l'histoire des faïenceries de Badonville, donc plutôt sur la mémoire ouvrière. Et là aussi, ils vont inviter une chorégraphe qui vient de la compagnie L'Aéronef, qui va travailler, une plasticienne, Florence Griveaux, qui va travailler à partir de toute cette matière de moulage, de main d'ouvrier, de rencontres, etc. Tout ça va se dérouler ça va commencer, il y aura un préambule le 20 juin prochain, donc ça va commencer très bientôt à Badonville, notamment à leur manifestation qui s'appelle le Festify. Et ça se terminera par un grand banquet, parce que justement, qui dit faïencerie dit art de la table, donc terminera par un grand banquet qui va essayer de faire toute une synthèse de tout ce qui s'est fait de juin 26 jusqu'au 1er mai 27. 1er mai, fête des travailleurs. Et comme on célèbre la mémoire ouvrière, c'était une date symbolique qu'ils ont prévu d'honorer. Et donc là encore, on est un travail avec des rencontres, des ateliers, des animations et des événements avec des collégiens, des résidents de foyers d'accueil spécialisés. Donc toutes sortes de publics sur le territoire.
1: Non, mais c'est vrai que c'est bien. Alors il y a deux choses, c'est que on aurait pu penser que comme vous, l'appel à projet venait du département, ça aurait pu être des choses qui se passent pour le département ou au département physique, mais alors pas du tout. On reste sur le territoire et c'est un département qui vient vraiment aider localement ce mélange entre habitants, scolaires et associations.
3: C'est ça. Ouais. Et l'idée c'est vraiment d'essayer de toucher des territoires où où finalement l'offre culturelle est assez réduite. Alors, c'est pas forcément le cas hein, sur les territoires dont je viens de parler, parce que là, par exemple, à Badonvillers, il se passe quand même beaucoup de choses.
1: Mais donc, à Badon, ça, c'est innovant. C'est quelque chose qui n'existait pas forcément encore.
3: Et l'idée, c'est de semer des graines, de dire à des habitants, ah, bah, c'est vraiment chouette de faire des choses comme ça. Moi, pourquoi pas moi, etc. D'insuffler une dynamique. Et éventuellement, de tisser des liens peut-être un peu plus serrés autour de l'éducation artistique et culturelle avec ces territoires, entre le département et les territoires.
1: Voilà une vraie volonté politique culturelle de proximité. Alors, pour ceux qui n'ont pas pu être retenus ou ceux qui ont de nouvelles idées, vu que la première, on va dire, édition a été victime de son succès, vous allez relancer la machine ?
3: Oui, alors pour l'instant...
1: On met une pièce ?
3: Oui, c'est ça. L'Assemblée départementale donc, a voté une enveloppe de 200 000 euros par an. Sur 3 ans pour le moment. Donc là, voilà, la première enveloppe est destinée à financer les projets que je viens de vous présenter. Et donc, on lance un nouvel appel à candidature, un appel à projet d'ici quelques semaines. Donc, les artistes, les associations...
1: Avec le même ADN.
3: La même chose, la même chose. Ce sera lancé, ils auront plusieurs mois pour préparer ça. Et puis voilà, après, on reste limité par l'enveloppe qu'on propose, mais voilà,
1: ça existe, c'est déjà bien.
3: C'est ça.
1: Surtout, on sait les aides culturelles, enfin le au niveau national, comme c'est compliqué, donc c'est important. Je crois que c'était dépôt, enfin ouverture en mars, dépôt en novembre en 2025.
3: Non, c'était septembre. Et retour début janvier.
1: Ah, il y a le temps, quoi.
3: On va le lancer en juin. Je pense que voilà, la date limite sera aux alentours d'octobre ou novembre, effectivement, pour essayer d'annoncer les lauréats, entre guillemets, à la fin de l'année civile.
1: Ouais. En attendant, on a nos 4 projets sur le Lunévillois qui vont émerger assez rapidement, finalement.
3: C'est ça. Ouais. Et donc, il faut bien surveiller les agendas, les affiches et les tracts pour essayer de participer au maximum à ces très beaux projets.
1: Si on veut se tenir au courant par rapport aux nouvelles appels à projets, on reste connecté sur quoi, sur le site du département ?
3: Sur le site du département, sur les réseaux sociaux du département. Ouais. Et puis, sinon, voilà, il y a une page consacrée à l'échappée culturelle sur le site du département avec une adresse générique.
1: Toutes les infos,
3: tout le monde peut aussi envoyer un message pour dire, voilà, je veux être tenu informé, je veux recevoir l'appel à candidature.
1: Ouais.
3: Mais bon, après, le règlement sera le même à quelques petites coquilles près que celui de l'année dernière, donc il est déjà téléchargeable là, ça permet déjà aux futurs candidats de voir comment réfléchir ce projet-là. Mais après, il n'y a rien d'extraordinaire. Dès l'instant où des artistes ont des projets, les artistes et les associations ont des projets dans plein les valises, plein les tiroirs. L'idée, c'est juste de se dire, là, ça fait un territoire pour le faire, quoi, en fait, et avec un soutien. Au lieu de le faire sur la métropole de Nancy, où il y a peut-être un peu plus d'offres, on fait la même chose, mais on le fait là, dans un endroit, un milieu rural, dans un quartier politique de la ville, avec des associations locales, et on travaille main dans la main, on est solidaires, et les associations locales, certaines, parfois, ça enrichit aussi leur savoir-faire de travailler avec d'autres lieux, voilà, parce que des lieux de la métropole peuvent aussi venir travailler sur le territoire avec des acteurs associatifs locaux pour une espèce de transmission, entre guillemets, ou en tout cas de volonté de bien faire et de construire des bons projets culturels.
1: Des fois, les associations ont les idées, mais n'ont pas les ressources. Et voilà, c'est une occasion de faire travailler aussi, collaborer les habitants, les associations. C'est toujours bon, quoi. Voilà.
3: C'est ça.
1: c'est toujours bon. Eh ben, Jean-Charles, merci en tout cas pour ces informations. Et puis, on va suivre notamment les créations et puis ce prochain appel à projet. On s'en fera le relais. Voilà.
3: Merci beaucoup.
1: Merci.

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1: Bonjour à tous. Au Sénat, une minute de silence a été observée en hommage à Liana avant les questions au gouvernement. Gérard Larcher a adressé ses pensées aux proches, affirmant que la France partage l'émotion. Le père de Jérôme Barella, lui, a été visé en 2013 par une plainte pour viol et agression sexuelle sur mineur déposée par sa petite-fille, aujourd'hui âgée de 26 ans. Les faits allégués se seraient déroulés entre 2010 et 2013. Entendu par la justice sans mise en examen, il a bénéficié d'un non-lieu le 10 septembre 2021, après 8 ans d'enquête. Dans l'affaire Patrick Bruel, l'artiste va être interrogé par 4 juges d'instruction de manière collégiale. Cette procédure intervient en vue d'une possible mise en examen, une décision jugée rare en raison de l'ampleur du dossier. Et on poursuit avec 11 mineurs qui ont été placés en garde à vue pour viol en réunion et diffusion d'images pornographiques, selon le parquet de Créteil. Les faits survenus entre fin 2023 et début 2024 ont été filmés et diffusés par les auteurs. La plainte a été déposée par la mère de la victime qui a été régulièrement agressée. Donald Trump estime que l'Iran a trop tardé à négocier et va devoir en payer le prix après avoir évoqué hier un possible accord rapide. Sur son réseau social, il affirme que l'armée iranienne est désorganisée, que la marine et l'armée de l'air seraient détruites et que Téhéran ne fait que parler sans agir. En France, les factures d'électricité devraient augmenter d'environ 1% au mois d'août pour plus de 20 millions de foyers au tarif réglementé. En cause, la hausse du coût du réseau décidée par la Commission de régulation de l'énergie. Et cette mesure vise à compenser un manque à gagner lié à un hiver plus doux, marqué par une baisse de la consommation de chauffage. Et on termine avec du sport et du football. L'équipe de France féminine a validé son billet pour la Coupe du Monde en s'imposant 1-0 face à l'Irlande. De leur côté, les hommes ont pris la direction de Boston pour rejoindre leur camp de base avant leur prochain rendez-vous dans 6 jours face au Sénégal.

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0: La revue de presse de Lunéville à Saint-Dié avec Vosges Matin, Saint-Dié Info et l'Est Républicain. Le marché du samedi fait son retour à Saint-Dié.
2: Un engagement de campagne du maire Bruno Toussaint qui se concrétisera le samedi 4 juillet. C'est le long de la rue Thiers, entre le carrefour de la place du Général de Gaulle et celui des rues Dauphine et Stanislas, que 27 exposants s'installeront ce jour. Le marché sera ensuite de retour chaque samedi après-midi de 14h à 18h en période estivale et de 14h à 17h en période hivernale. Du 1er novembre, au passage à l'heure d'été, fin mars. Dans un souci de ne pas pénaliser les commerçants sédentaires de la rue Thiers, les exposants du marché seront installés face aux boutiques. Pour des raisons de praticité et de sécurité, la portion de la rue Thiers concernée sera piétonnisée. La route sera ainsi fermée à la circulation le samedi après-midi à partir de 13h. Le stationnement, lui, sera interdit une heure plus tôt. Les lignes de bus seront maintenues, mais déviées en conséquence. Un point sera fait dans un an par la ville sur cette nouvelle formule du marché du samedi après-midi à Saint-Dié.
0: 300 rendez-vous au film de l'été, toujours à Saint-Dié.
2: Exit l'été en grand et place aux estivales déodaciennes. Mais si le nom diffère, la formule et la philosophie restent les mêmes. Sport, culture, patrimoine, concerts, spectacles vivants, expositions et temps forts. Ce sont quelques 300 rendez-vous familiaux et gratuits pour 99% d'entre eux qui attendent les habitants et touristes tout au long de la période estivale du 13 juin au 31 août. Le tout coordonné par le service Fêtes, Relations internationales et cérémonies qui a travaillé main dans la main avec d'autres services municipaux et intercommunaux, des associations et des clubs sportifs. Bruno Toussaint, maire de Saint-Dié, était au micro d'RCM.
3: Bien sûr, on a les traditionnels, le 21 juin, fête de la musique. Pour la deuxième année, maintenant, les feux de la Saint-Jean, hein, ça avait été un succès l'an dernier. Une nouveauté avec la De Grace qui aura lieu donc le 28 juin. On a bien sûr nos repas-concerts tous les vendredis soirs de l'été. On aura les vides-greniers de la SPA tous les dimanches matins. Le 14 juillet, qui aura bien lieu le 14 juillet, non pas le 13, je dis bien tout a lieu le 14, avec la partie traditionnelle militaire et pompier, donc le matin. Et le soir, bal populaire à partir de 21h et le feu d'artifice à 22h30, donc toujours devant la mairie. En grande manifestation, bien sûr, le festival des abbayes au 12 juillet, on a le festoy du Mont-Suis, hein, qui maintenant devient un classique du début d'été. Plein d'animations sportives, plein d'animations corps culturelles, que ce soit en ville ou dans les quartiers. Donc on en a fait pour tout le monde, pour tous les goûts. Du sport pour tous, de la culture pour tous. C'était le but de cette année encore. Je dirais que 99%, tout est gratuit.
2: Le coup d'envoi de ces premières estivales déodaciennes sera donné dès ce samedi 13 juin avec un stage de danse par Anicia Danse, un spectacle en hommage aux Beatles à la Nef et un repas-concert exceptionnel sur la place du Général de Gaulle à l'occasion des 50 ans de l'association franco-portugaise. Le programme complet est détaillé et disponible gratuitement en version papier ainsi qu'en version numérique, régulièrement actualisé sur le site de la ville.
0: Trois soirées pour observer la Lune à Celles-sur-Plaine.
2: L'événement On the Moon Again se déroulera les vendredis 19, samedi 20 et dimanche 21 juin. Le croissant de lune observé entre le 19 évoluera vers son premier quartier le 21 juin. À l'initiative de la Société Astronomique de France qui invite les possesseurs d'instruments d'observation à les mettre à la disposition du public, Dominique Meyer et Axel Durand, conseillers municipaux, proposeront des observations gratuites de la Lune. Ils mettront leur matériel à disposition des habitants place de la gare à partir de 18h30.
0: Bal folk à Bertrichon.
2: La MJC de Bertrichon organise son bal folk ce samedi 13 juin à partir de 20h30 à la salle des fêtes. Ouverte à tous, cette soirée conviviale permettra de découvrir ou de redécouvrir les danses traditionnelles de couples ou collectives, mais aussi des danses d'autres pays. L'animation musicale sera assurée par le groupe folk vosgien Viens des Voir, réputé pour son répertoire mêlant composition originale et inspiration traditionnelle. Une soirée festive et chaleureuse en perspective, accessible aussi bien aux amateurs de danse qu'aux simples curieux souhaitant profiter d'un moment musical riche en convivialité et en découverte.
0: Le tricot à l'honneur, place Léopold à Lunéville.
2: La 4e édition de la journée mondiale du tricot se déroulera le 13 juin également, place Léopold donc, de 9h à 17h. À l'initiative d'Audrey Pacotte, gérante de la boutique Coxifil, ce rendez-vous est devenu incontournable pour tous les accros du tricot. Au programme des réjouissances, initiation au feutrage de laine, démonstration de tri, nettoyage et filage de toison brute de mouton et alpaga, atelier d'initiation pour s'essayer au crochet tricot et tricot circulaire, possibilité également de venir avec sa propre chaise et ses ouvrages en cours.
0: C'est la fin de votre revue de presse locale que vous pourrez relire en ligne sur nos réseaux sociaux et applications mobiles gratuites RCM La Radio.
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2: Bonsoir à tous. Le militaire de première classe Florian Gillet, âgé de 21 ans, est mort au Liban après un tir accidentel survenu pendant la préparation d'un entraînement français déployé. Envoyé depuis le 1er juin au sein d'une mission de coopération avec l'armée libanaise, le militaire n'a pas survécu à ses blessures malgré une prise en charge rapide. Les funérailles de Liana retrouvée sans vie la semaine passée auront lieu vendredi en intimité familiale restreinte. L'annonce a été validée par l'avocat des parents de la jeune fille. De son côté, Sébastien Lecornu, le chef du gouvernement, a indiqué qu'un décret serait adopté dans les jours à venir afin d'exiger la motivation des classements sans suite concernant les crimes sexuels sur mineurs visés. Et d'après un sondage Elabe, 65% des Français disent ne pas avoir confiance en la justice. C'est un niveau record depuis 2019. L'étude survient après l'émotion provoquée justement par le décès de la jeune Liana. Et l'audition de Patrick Bruel par les quatre juges d'instruction du dossier a commencé officiellement tout à l'heure. Le chanteur doit être entendu collégialement dans une procédure pouvant mener à une mise en examen judiciaire. On continue avec 11 mineurs qui ont été placés en garde à vue pour viol en réunion et diffusion d'images pornographiques. C'est ce qu'a indiqué le parquet de Créteil. Les faits commis entre la fin de l'année 2023 et le début de l'année 2024 ont été enregistrés puis diffusés par les auteurs. Stellantis a annoncé un rappel préventif de près de 4000 véhicules en France et 1,3 million dans le monde qui concerne les modèles Jeep Wrangler et Gladiator fabriqués entre 2021 et 2025. Et on poursuit avec une mauvaise nouvelle pour les Français. Les factures d'électricité devraient augmenter d'environ 1% au mois d'août pour plus de 20 millions de foyers aux tarifs réglementés. Et cette mesure vise à compenser un manque à gagner lié à un hiver plus doux, marqué par une baisse de la consommation de chauffage. Et enfin du sport et du football avec l'équipe de France féminine qui a décroché hier son ticket pour la Coupe du Monde après une victoire 1-0 contre l'Irlande. De leur côté, les hommes sont en route pour Boston vers leur camp de base.

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0: 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Il est 21h.
1: Je me souviens, ça commençait comme ça. D'abord un peu perdu, par les cloches réveillées. 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